D'Alphonse Lamartine, l'automne. Salut, bois couronné d'un reste de verdure. Feuillage jaunissant sur les gazons épars, salut. Dernier beau jour, le deuil de la nature convient à la douleur et plaît à mes regards. Je suis d'un pas rêveur le sentier solitaire. J'aime à revoir encore pour la dernière fois ce soleil pâlissant dont la faible lumière perce à peine à mes pieds l'obscurité des bois. Oui, dans ces jours d'automne où la nature expire, à ses regards voilés, je trouve le plus d'attrait. C'est l'adieu d'un ami, c'est le dernier sourire des lèvres que la mort va fermer pour jamais. Ainsi, prêt à quitter l'horizon de la vie, pleurant de mes longs jours l'espoir évanoui, je me retourne en cœur et d'un regard d'envie, je contemple ces biens dont je n'ai pas joui. Terre, soleil, vallon, belle et douce nature, je vous dois une larme au bord de mon tombeau. L'air est si parfumé, la lumière est si pure, au regard d'un mourant le soleil est si beau. Je voudrais maintenant vider jusqu'à la lie ce calice mêlé de nectar et de fiel. Au fond de cette coupe où je buvais la vie, peut-être restait-il une goutte de miel. Peut-être l'avenir me gardait-il encore un retour de bonheur dont l'espoir est perdu. Peut-être dans la foule, une âme que j'ignore aurait compris mon âme et m'aurait répondu. La fleur tombe en livrant ses parfums aux zéphyrs. À la vie, au soleil, ce sont là ses adieux. Moi, je meurs, et mon âme, au moment qu'elle expire, s'exhale comme un son triste et mélodieux.

0: C'était la toccata et fugue en ré mineur, BWV 565 de Jean-Sébastien Bach.
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2: À l'instant, nous écoutons la Moldao de Smetana.

D'Alphonse Lamartine, l'automne. Salut, bois couronné d'un reste de verdure. Feuillage jaunissant sur les gazons épars, salut. Dernier beau jour, le deuil de la nature convient à la douleur et plaît à mes regards. Je suis d'un pas rêveur le sentier solitaire. J'aime à revoir encore pour la dernière fois ce soleil pâlissant dont la faible lumière perce à peine à mes pieds l'obscurité des bois. Oui, dans ces jours d'automne où la nature expire, à ses regards voilés, je trouve le plus d'attrait. C'est l'adieu d'un ami, c'est le dernier sourire des lèvres que la mort va fermer pour jamais. Ainsi, prête à quitter l'horizon de la vie, pleurant de mes longs jours de l'espoir évanoui, je me retourne en cœur et d'un regard d'envie, je contemple ces biens dont je n'ai pas joui. Terre, soleil, vallon, belle et douce nature, je vous dois une larme au bord de mon tombeau. L'air est si parfumé, la lumière est si pure, au regard d'un mourant le soleil est si beau. Je voudrais maintenant vider jusqu'à la lie ce calice mêlé de nectar et de fiel. Au fond de cette coupe où je buvais la vie, peut-être restait-il une goutte de miel. Peut-être l'avenir me gardait-il encore un retour de bonheur dont l'espoir est perdu. Peut-être dans la foule, une âme que j'ignore aurait compris mon âme et m'aurait répondu. La fleur tombe en livrant ses parfums aux zéphyrs. À la vie, au soleil, ce sont là ses adieux. Moi, je meurs, et mon âme, au moment qu'elle expire, s'exhale comme un son triste et mélodieux.

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1: Nourrissez votre espoir. Méditons dans Job, au chapitre 23, le verset 12. « Je ne me suis pas écarté de ses paroles, j'ai gardé dans mon cœur tout ce qu'il m'ordonnait. »
2: Pour illustrer la bataille que se livre sans cesse dans notre cœur, quelqu'un a imaginé que deux loups qui vivent en nous sont en permanence. L'un représente la méchanceté, l'avarice, l'amertume, la peur et la colère, tandis que l'autre représente l'amour, la patience, la générosité, le courage, la paix et le pardon. Les deux se livrent une bataille sans pitié. Lequel des deux a le plus de chances de l'emporter en vous ? La réponse est simple, celui que vous nourrissez le mieux. Si vous vous sentez désespéré, si vous avez perdu tout espoir de vous en sortir, apprenez à nourrir votre esprit de la parole de Dieu en cherchant les encouragements divins à espérer, par exemple.
1: Premièrement, ceux qui mettent leur espoir dans le Seigneur retrouvent des forces nouvelles. Ils s'envolent comme des aigles. Ils courent sans se fatiguer, ils avancent sans s'épuiser. Voir Ésaïe 40, 31-32. Reconnaissez que la dépression peut frapper n'importe lequel d'entre nous à un moment de notre vie. Ce n'est pas un péché, pas plus que la tentation, le secret et l'espoir. Ne perdez jamais votre espoir en Dieu.
2: Deuxièmement, car nous avons été sauvés, mais en espérance seulement. Si l'on voit ce que l'on espère, ce n'est plus de l'espérance. Qui donc espérerait encore ce qu'il voit ? Mais si nous espérons ce que nous ne voyons

0: espérons, et le jour où apparaîtra la gloire de notre grand Dieu et Sauveur Jésus-Christ. Notre espoir ultime s'appuie sur le retour en gloire de notre Seigneur. Nourrissez votre esprit de cet espoir.
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Lorsque Satan a péché, il a chuté, Dieu n'est pas descendu. 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Et il se dépouille pour toi. Tu n'as aucune idée de ce que tu vaux aux yeux de Dieu.

preuve d'amour pour tous ceux qui t'entourent. 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
2: Ah oui, fidèle et aimable auditeur et internaute de la radio La Sentinelle, nous sommes très très heureux de rentrer chez vous, vous qui nous écoutez à travers les www.radio-rls.fr ou sur le 97.9 FM, c'est bien le moment de votre émission tant attendue, 180 secondes de foi. Je vais vous parler aujourd'hui d'une vie de louange. Le psaume 34, le verset 2. Je bénirai l'Éternel en tout temps. Sa louange sera toujours dans ma bouche. Ah, je le répète. Je bénirai l'Éternel en tout temps. Sa louange sera toujours dans ma bouche. Comprenons bien, le psalmiste déclare: je bénirai l'Éternel en tout temps. Et immédiatement, j'arrive à comprendre que la louange n'est pas limitée au bon moment. Mais la louange est une attitude du cœur. Dans la joie, mais aussi dans l'épreuve. Parce que la louange recentre notre regard sur Dieu. Et si nous devons le considérer dans une perspective spirituelle, louer Dieu transforme l'atmosphère intérieure. Elle chasse la peur. Elle nourrit la foi. Elle élève l'âme au Seigneur. Aujourd'hui, choisis de louer, pas seulement pour ce que Dieu fait, mais pour qui il est. Car une vie de louange est une vie rempli de joie. C'est une vie remplie de foi. Et c'est une vie remplie d'allégresse. Louons Dieu pour ses hauts faits, car lui seul mérite la louange et la gloire. Allez, déjà je vous souhaite bonne et heureuse journée. Et surtout, que le Seigneur vous bénisse abondamment.
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1: Aujourd'hui, chers enfants qui êtes à l'écoute du programme de Foi et Vie Réformée, la Bible racontée aux enfants, je vais vous raconter comment s'est passée l'inauguration du Temple de l'Éternel bâti par Salomon et qui a pris 7 ans avant d'être achevé. Salomon a rassemblé à Jérusalem tous les responsables d'Israël, tous les chefs des tribus et tous les chefs des familles des Israélites, pour faire transporter le coffre de l'Alliance de l'Éternel dans le temple. Ce coffre se trouvait à Jérusalem depuis que David l'y avait fait transporter. Tous les hommes d'Israël se sont assemblés auprès du roi pendant la fête des cabanes, qui célébrait la fin des moissons. Pendant cette fête, le peuple d'Israël se souvenait des 40 ans qu'il avait passés dans le désert sous des tentes ou des cabanes, après sa sortie d'Égypte. Donc, les Lévites, c'est-à-dire les membres de la tribu de Lévi qui étaient consacrés comme prêtres, se sont chargés de porter le coffre sacré. Personne d'autre qu'eux n'avait le droit de le faire. Ils ont aussi apporté dans le temple la tente de la rencontre qui avait été au milieu du peuple depuis la sortie d'Égypte. C'était là que Dieu avait parlé à Moïse pour lui donner ses instructions. Ils ont aussi apporté tous les objets sacrés qu'elle contenait. Alors Salomon et tout le peuple d'Israël avec lui a offert de très nombreux sacrifices à l'Éternel. Les prêtres ont installé le coffre de l'Alliance de l'Éternel à la place qui lui était destinée dans la salle du fond du temple. Vous vous rappelez, chers enfants, qu'on appelait cette pièce le lieu très saint. Ils ont placé le coffre de l'Alliance sous les ailes des chérubins. Comme les ailes des deux chérubins se touchaient au milieu de la pièce, elles formaient comme un pont protecteur pour le coffre et les barres qui servaient à le porter. Rappelez-vous aussi que dans le coffre de l'Alliance, il n'y avait que les tables de pierre que Moïse avait reçues de la part de l'Éternel sur le mont Horeb. Sur ces pierres étaient gravés les 10 commandements. Au moment où les prêtres sont sortis du lieu saint, un nuage lumineux a rempli le temple de l'Éternel. Les prêtres n'ont pas pu y rester pour accomplir le service à cause de ce nuage, car la gloire de l'Éternel remplissait son temple. Alors Salomon a dit, « L'Éternel a déclaré qu'il habiterait dans un lieu obscur. J'ai enfin bâti pour toi une résidence, un lieu où tu habiteras éternellement. » Puis le roi s'est retourné et a béni toute l'assemblée d'Israël qui se tenait debout. Il a dit, « Loué soit l'Éternel, le Dieu d'Israël, qui a parlé à mon père David et qui a agi pour accomplir la promesse qu'il avait faite. Mon père avait à cœur de bâtir un temple en l'honneur de l'Éternel, le Dieu d'Israël. Mais l'Éternel lui a déclaré, « Ton projet de bâtir un temple en mon honneur est une excellente chose. Tu as bien fait de prendre cela à cœur. Toutefois, ce n'est pas toi qui bâtiras ce temple, c'est ton propre fils qui le bâtira pour moi. » L'Éternel a tenu sa promesse, j'ai succédé à mon père David et j'occupe le trône d'Israël comme l'Éternel l'avait annoncé. Et j'ai construit ce temple en l'honneur de l'Éternel, le Dieu d'Israël. J'y ai réservé un emplacement pour le coffre qui contient les commandements de l'Alliance que l'Éternel a conclue avec nos ancêtres quand il les a fait sortir d'Égypte. Mes chers enfants, écoutons ensemble un chant chrétien, puis nous continuerons le fil de notre histoire.

0: Ensuite, Salomon s'est placé devant l'autel de l'Éternel, en faisant face à tous les Israélites. Il a levé les mains vers le ciel et a prié. « Éternel, Dieu d'Israël, il n'y a pas de Dieu semblable à toi, ni dans le ciel, ni sur la terre. Tu es fidèle à ton alliance et tu demeures bon pour tes enfants qui t'obéissent de tout leur cœur. Tu as tenu la promesse que tu avais faite à David. Maintenant, Éternel Dieu d'Israël, veuille aussi tenir la promesse que tu lui as faite lorsque tu lui as dit « Il y aura toujours l'un de tes descendants qui siégera sur le trône d'Israël, à condition qu'il fasse attention à leur conduite et qu'il vive selon ma volonté. Oui, maintenant, Dieu d'Israël, veuille réaliser cette promesse que tu as faite à ton serviteur, mon père David. Mais vraiment, est-ce que Dieu habiterait sur la terre, alors que le ciel dans toute son immensité ne saurait le contenir ? Or, ce temple que je viens de te bâtir est tellement plus petit que la terre. Cependant, Éternel mon Dieu, veuille écouter la prière et la supplication de ton serviteur en ce jour. Que tes yeux veillent nuit et jour sur ce temple, sur ce lieu dont tu as dit toi-même, c'est là que je serai présent. Veuille écouter ma supplication et celle de ton peuple Israël lorsqu'il viendra prier ici. Depuis le lieu où tu demeures, depuis le ciel, entends notre prière et veuille nous pardonner. » Et Salomon a continué de prier Dieu en lui demandant d'écouter la supplication des Israélites si un malheur leur arrivait et qu'ils viennent l'implorer dans son temple, en temps de guerre ou de famine ou de sécheresse ou de maladie. Après avoir terminé cette prière de supplication, il s'est relevé de devant l'autel de l'Éternel, où il était resté agenouillé, les mains levées vers le ciel. D'une voix forte, il a béni toute l'assemblée d'Israël en disant « Loué soit l'Éternel qui a accordé la paix à son peuple Israël, comme il l'avait promis. Toutes les promesses qu'il avait faites par la bouche de son serviteur Moïse, il les a accomplies. Que l'Éternel, notre Dieu, soit avec nous, comme il a été avec nos ancêtres, qu'il ne nous abandonne jamais, mais qu'il tourne nos cœurs vers lui pour que nous lui obéissions et que nous suivions ses commandements. Que l'Éternel entende nos supplications et me défende, ainsi que tout son peuple Israël. Comme cela, tous les peuples de la terre reconnaîtront que c'est l'Éternel qui est Dieu et qu'il n'y en a pas d'autre. Quant à vous, a dit Salomon au peuple rassemblé devant lui, vivez toujours dans l'obéissance à ses commandements, comme c'est le cas aujourd'hui. » Après avoir offert en sacrifice 22 000 bœufs et 120 000 moutons, les Israélites ont célébré la fête pendant 14 jours. Puis Salomon a renvoyé le peuple, chacun chez soi. Les gens sont venus le bénir, puis chacun est rentré chez lui. Tout le monde était joyeux et avait le cœur content à cause de tous les bienfaits que l'Éternel avait accordés à son peuple. Après cela, l'Éternel est apparu une deuxième fois à Salomon, comme il l'avait fait à Gabaon. Il lui a dit, « J'ai exaucé ta prière, et je fais de ce temple un lieu saint où j'habiterai pour toujours. Je veillerai toujours sur lui, et j'y aurai mon cœur. Quant à toi, si tu te conduis devant moi comme ton père David, avec un cœur droit, en faisant tout ce que je t'ai ordonné, je garderai ton trône et ta royauté sur Israël. Et comme je l'ai promis à ton père David, il y aura toujours l'un de tes descendants sur le trône d'Israël. Mais si vous vous détournez délibérément de moi, vous et vos descendants, si vous n'obéissez pas à mes lois et à mes commandements, et si vous allez adorer d'autres dieux, je ferai disparaître le peuple d'Israël du pays que je lui ai donné. Je rejetterai loin de moi ce temple que j'ai consacré pour y habiter. Et tous les peuples se moqueront d'Israël et ricaneront à son sujet. Quant à ce temple si glorieux, tous ceux qui passeront à côté de lui seront consternés et épouvantés. On s'exclamera, « Pourquoi l'Éternel a-t-il traité ainsi ce pays et ce temple ?» Et l'on répondra, « C'est parce qu'ils ont abandonné l'Éternel, leur Dieu, qui a fait sortir leurs ancêtres d'Égypte, parce qu'ils se sont attachés à d'autres dieux, qu'ils se sont prosternés devant eux et les ont adorés. Voilà pourquoi l'Éternel leur a infligé ce malheur. » Mais, chers enfants, le règne du roi Salomon allait être très glorieux. Et nous verrons la prochaine fois comment les pays aux alentours d'Israël ont admiré et respecté ce roi si riche et si sage. Il a fait construire un palais spécialement pour sa femme, qui était la fille du pharaon d'Égypte. Il a aussi construit plusieurs nouvelles villes sur son territoire. Toutes ces villes lui servaient d'entrepôt pour les vivres et les marchandises. C'est aussi là qu'il tenait en réserve ses chars de guerre et ses équipages de chars. Salomon a construit tout ce qu'il avait envie de construire à Jérusalem, au Liban et dans tout le pays qui était soumis à son autorité. Son allié Hiram a continué à lui fournir beaucoup d'or et de bois, ainsi que des marins expérimentés pour former les marins de ses propres navires. En effet, Salomon s'était fait construire une grande flotte sur les bords de la mer Rouge. Ses navires sont partis de là, dans un pays éloigné, et en ont ramené 12 tonnes d'or. Nous verrons la prochaine fois comment la reine de Saba lui a rendu visite et a admiré toutes ses richesses et sa sagesse. D'ici là, chers enfants, je vous dis au revoir et à Dieu seul la gloire.
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D'Alphonse Lamartine, l'automne. Salut, bois couronné d'un reste de verdure. Feuillage jaunissant sur les gazons épars, salut. Dernier beau jour, le deuil de la nature convient à la douleur et plaît à mes regards. Je suis d'un pas rêveur le sentier solitaire. J'aime à revoir encore pour la dernière fois ce soleil pâlissant dont la faible lumière perce à peine à mes pieds l'obscurité des bois. Oui, dans ces jours d'automne où la nature expire, à ses regards voilés, je trouve le plus d'attrait. C'est l'adieu d'un ami, c'est le dernier sourire des lèvres que la mort va fermer pour jamais. Ainsi, prête à quitter l'horizon de la vie, pleurant de mes longs jours de l'espoir évanoui, je me retourne en cœur et d'un regard d'envie, je contemple ces biens dont je n'ai pas joui. Terre, soleil, vallon, belle et douce nature, je vous dois une larme au bord de mon tombeau. L'air est si parfumé, la lumière est si pure, au regard d'un mourant le soleil est si beau. Je voudrais maintenant vider jusqu'à la lie ce calice mêlé de nectar et de fiel. Au fond de cette coupe où je buvais la vie, peut-être restait-il une goutte de miel. Peut-être l'avenir me gardait-il encore un retour de bonheur dont l'espoir est perdu. Peut-être dans la foule, une âme que j'ignore aurait compris mon âme et m'aurait répondu. La fleur tombe en livrant ses parfums aux zéphyrs. À la vie, au soleil, ce sont là ses adieux. Moi, je meurs, et mon âme, au moment qu'elle expire, s'exhale comme un son triste et mélodieux.

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0: Hier soir dans la cuisine, je préparais le dîner. Quand mon petit garçon est entré. Il m'a tendu un morceau de papier griffonné. J'ai essuyé mes mains sur mon tablier. Je l'ai lu. Et voici ce qu'il disait.
1: Pour avoir fait mon lit toute la semaine, 3 francs. Pour avoir été aux commissions, 1 franc. Pour avoir surveillé le bébé pendant que toi tu es allé aux commissions, 1 franc 25. Pour avoir descendu la corbeille à papier, 75 centimes. Pour avoir remonté la corbeille à papier, 1 franc et 10 centimes. Pour avoir arrosé les fleurs sur le balcon, 25 centimes. Total, 9 francs et 85 centimes.
0: Je l'ai regardé. Il se tortillait en mâchant son crayon. Et une foule de souvenirs sont revenus à ma mémoire. Alors j'ai pris son crayon, j'ai retourné la feuille, et voilà ce que j'ai écrit.

0: cadeau. Quand il a eu fini de lire, il avait un gros chagrin dans les yeux. Il a levé la tête et a dit
1: « Maman, je t'aime très beaucoup. »
0: Il a repris son papier, l'a retourné, et en grosses, grosses lettres,

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Soudain, un gros ours aperçoit le petit homme adossé tristement à un rocher. Intrigué, Balou se rapproche doucement et reçoit alors une grande claque en plein museau. Ah ! Plutôt amusé par ce garçon qui n'a peur de rien, Balou lui offre son premier cours de boxe et de grognement. Il est sûr de faire de lui un champion. C'est décidé, Balou restera avec Mowgli pour lui apprendre tout ce qu'il sait dans la vie. Et le plus important, c'est qu'il en faut vraiment peu pour être heureux.

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1: Aïe.
0: Mais c'est tout un drame, si c'est un cactus. Si vous chipez des fruits sans épines, ce n'est pas la peine de faire attention. Mais si le fruit de vos rapines est tout plein d'épines, c'est beaucoup moins bon. Alors petit, as-tu compris ?

0: Oh mon Dieu, ce que c'est bon de vivre. Essaie, et détends-toi. Oui, rafraîchis-toi. Mets-toi à l'aise, viens sur mon ventre. Et laisse-moi te dire une chose, petit frère. Si tu travailles comme cette abeille, tu te rendras malade. Ne gâche pas ton temps pour l'impossible. Et si tu peux le trouver, alors tant mieux pour toi.
1: Et tu verras que tout est résolu lorsque l'on se passe des choses superflues. Alors tu ne t'en fais plus. Il en faut vraiment peu, très peu pour être heureux.
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0: conte traditionnel pour les petits et pour les grands. Les trois petits cochons. Conte d'Angleterre.
1: Il était une fois trois petits cochons qui vivaient dans une petite maison avec leur mère. Ils avaient bien grandi et il leur fallait maintenant vivre leur vie. Ils décidèrent de partir pour bâtir chacun leur propre maison. Le premier, enjoué et paresseux, s'arrêta bien vite dans le champ le plus près. Il décida d'y construire sa maison. Un paysan passa, sa charrette pleine de paille. Le petit cochon lui demanda :
2: « Pourrais-je vous en acheter un peu ?»«
3: Je te vends tout ce dont tu as besoin. » Le petit cochon le remercia.
1: Il prit la paille et se mit au travail. Il fabriqua sa maison en un rien de temps. Une petite maison toute en paille. Le deuxième petit cochon, doux et rêveur, avait continué de marcher avec son autre frère. Très vite, il s'arrêta pour cueillir des fleurs et écouter le chant des oiseaux. Il décida de construire sa maison à cet endroit. Un bûcheron passa, sa charrette pleine de bois. Le petit cochon lui demanda :
2: « Pourrais-je vous en acheter un peu ?»«
3: Je te vends tout ce dont tu as besoin. »
1: Le petit cochon le remercia. Il prit le bois et se mit au travail. Il fabriqua sa maison en quelques heures. Une jolie maison toute en bois. Le troisième petit cochon, sérieux et travailleur, s'installa un peu plus loin. Il partit à la recherche d'un maçon.
2: Pourrais-je vous acheter des briques pour faire ma maison ?
3: Je te vends tout ce dont tu as besoin.
1: Le petit cochon le remercia et se mit au travail.
3: Il fallait beaucoup de temps et d'adresse pour monter les murs.
1: Les deux autres petits cochons qui étaient venus le voir le trouvèrent en plein travail.
2: Tu n'as pas encore terminé de bâtir ta maison ? Nos maisons sont terminées depuis un bon moment. Tu te donnes bien du mal. Laisse un peu ton travail et rejoins-nous, il fait si beau. Quand pourras-tu venir jouer avec nous ? Jouez, flânez, riez tant que vous voulez. Moi, je finis ma maison de briques et si le loup montre son nez, je serai bien protégée.
1: Il lui fallut toute la journée pour construire sa maison en briques. Lorsque le premier petit cochon rentra dans sa maison, le loup l'aperçut.
4: Comme ce petit cochon a l'air tendre.
1: Il se précipita vers la maison de paille et hurla.
4: Ouvre-moi, petit cochon, ou je vais souffler si fort que ta maison va s'envoler.
2: Souffle autant que tu voudras, je ne t'ouvrirai pas.
1: Le loup se mit alors à souffler si fort que la maison de paille s'envola. Le petit cochon courut vers la maison de son frère. Le loup était juste derrière lui. Il entra juste à temps. Le loup arriva.
4: Ouvrez-moi, petit cochon, ou je vais souffler si fort que la maison va s'écrouler.
2: Souffle autant que tu voudras, nous ne t'ouvrirons pas.
1: Le loup se mit alors à souffler si fort que la maison de bois s'écroula. Les deux petits cochons s'enfuirent aussi vite qu'ils le purent vers la maison de leur frère. Le loup était juste derrière eux. Ils entrèrent juste à temps et apeurés se cachèrent dans un coin de la maison de briques.
2: « N'ayez pas peur, ma maison résistera !»
1: Le loup arriva. Il était juste derrière la porte.
4: « Ouvrez-moi, petit cochon, ou je vais souffler si fort que la maison de briques va tomber en poussière. »«
2: Souffle autant que tu voudras, je ne t'ouvrirai pas !»
1: Alors le loup se mit à souffler. Mais la maison resta debout. Il reprit des forces et recommença à souffler si fort qu'il en devint tout bleu. La maison tenait bon. Furieux, le loup chercha un autre moyen d'entrer. Il décida de passer par la cheminée. Les trois petits cochons l'entendirent grimper et marcher sur le toit. Ils allumèrent un grand feu sous la marmite. Le loup s'introduisit dans le conduit de cheminée, commença à descendre et tomba dans l'eau bouillante. Il se brûla si fort qu'il repartit comme il était venu, comme une fusée, par la cheminée. Jamais on ne le revit. Les trois petits cochons s'installèrent dans la maison de briques, la seule qui fut assez solide.

0: conte traditionnel pour les petits et pour les grands. Le lièvre et la tortue. Fable de Jean de La Fontaine.
1: Il était une fois un lièvre qui se vantait d'être l'animal le plus rapide de la forêt. Un jour, sur le chemin, il vit arriver la tortue.
2: Ma pauvre, comme ce doit être pénible de se déplacer avec une carapace sur le dos, vous ne pouvez pas aller bien vite.
3: Et pourtant, je suis sûr que je peux vous battre à la course.
1: Le lièvre se mit à rire.
2: Vous voulez me défier à la course? C'est absurde.
3: Pourquoi absurde?
2: Eh bien d'accord, faisons cette course.
1: La biche et le sanglier organisèrent la course. Les animaux des bois vinrent y assister. Le lièvre et la tortue devaient parcourir le court chemin de la lisière du bois jusqu'à la clairière.
2: Ma victoire est certaine.
1: Le sanglier donna le départ. Le lièvre laissa la tortue partir devant. Elle se hâta avec lenteur. Le lièvre se mit à flâner. Il s'arrêta un instant pour manger quelques trèfles. Du champ dans lequel il s'était allongé, il la voyait encore. La tortue faisait d'immenses efforts pour aller le plus vite possible, mais elle était encore bien loin du but. Le lièvre s'assoupit quelques instants. À son réveil, il regarda où en était la tortue. Elle avait bien avancé, mais il estima qu'il ne lui faudrait qu'une seconde pour la rejoindre. Où serait sa gloire? Il se mit à discuter avec les animaux venus pour le défi, à rire et à parader. Soudain, il regarda et ne vit plus la tortue. Il s'élança d'un bond, sûr de lui. Mais il eut beau courir et bondir, la tortue passa la ligne d'arrivée la première. Tous les animaux acclamèrent la tortue. « Bravo, bravo! Battre le lièvre à la course, quel exploit !» dit la biche. « Et en plus, avec une carapace sur le dos !» cria le sanglier. « Le lièvre s'est trop amusé !» dit l'écureuil. Le lièvre, tout honteux, les oreilles rabattues, regardait la tortue sans rien dire.
3: « Voyez, j'avais raison. Je pouvais vous battre à la course. Vous étiez bien trop certain de l'emporter. »
1: Et elle regarda les autres animaux en ajoutant.
3: « Car rien ne sert de courir. Il faut partir à point. »
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5: Et maintenant, place au cirque. Dumbo est un éléphanteau, un petit éléphant. Tout triste d'avoir de grandes oreilles, de trop grandes oreilles, tout le monde se moque de lui. Pauvre Dumbo. Quand on est un petit éléphant et qu'on n'a pas le moral, c'est dur d'être séparé de sa maman. Or, elle est emprisonnée depuis le jour où elle a pris la défense de son petit Dumbo, la risée du cirque. Mais aujourd'hui, Timothée la souris a une bonne surprise. Ils ont l'autorisation de rendre visite à la maman. Quand elle voit la petite trompe se lever vers la cage, son visage s'illumine. Très émue, elle passe sa trompe à travers les barreaux et caresse tendrement son tout petit.

couronnement d'épines. Par le mendiant qui n'eut jamais d'autre couronne que le vol des frelons, ami des vergers jaunes, et d'hôte sceptre d'un bâton contre les chiens, par le poète dont saigne le front qui est saint des ronces et des désirs que jamais il n'atteint, je vous salue, Marie. Portement de croix. Par la vieille qui, trébuchant sous trop de poids, s'écrie mon Dieu. Par le malheureux dont le bras ne purent s'appuyer sur un amour humaine, comme la croix du fils au Simon de Cyrène, par le cheval tombé sous le chariot qu'il traîne. Je vous salue, Marie. Crucifiement. Par les quatre horizons qui crucifient le monde, par tous ceux dont la chair se dégire ou succombe, par ceux qui sont sans pied, par ceux qui sont sans main, et par le juste, mis au rang des assassins. Je vous salue, Marie. Invention de notre Seigneur au temple, par la mère apprenant que son fils est guéri, par l'oiseau rappelant l'oiseau tombé du nid, par l'herbe qui a soif et recueille l'ondée, par le baiser perdu, par l'amour redonné, et par le mendiant retrouvant sa monnaie, je vous salue, Marie.

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4: Un chat, c'est omnivore.
5: Ça veut dire que ça mange des hommes.
4: Non, ça veut dire qu'il mange de tout.
6: Écoutez l'histoire d'un sacré félin, un curieux gros chat qui avait toujours faim. On l'appelait Pépette, c'était son petit nom. Il était né sur la planète des matous gloutons. Il mangeait

0: conte traditionnel pour les petits et pour les grands. Le petit chaperon rouge. Conte de Grimm.
1: Il était une fois une petite fille qui vivait avec sa mère à côté d'une forêt. Sa mère lui avait offert un chaperon, c'est-à-dire une cape avec une capuche rouge. Elle ne voulait plus le quitter. Et on la surnomma Petit Chaperon Rouge. Un jour, sa mère lui dit « Ta grand-mère est souffrante, va lui porter une galette et un petit pot de miel pour la réconforter. Mais fais bien attention, ne quitte pas le chemin et surtout ne parle à personne. » Le petit chaperon rouge partit aussitôt. Pour aller chez sa grand-mère, elle devait suivre le chemin qui traversait la forêt. Elle marcha quelque temps et bientôt elle vit de belles fleurs. « Ces fleurs feraient bien plaisir à ma grand-mère. » Elle sortit du chemin pour les cueillir, puis rentra dans les sous-bois, à l'intérieur de la forêt. Elle tomba nez à nez avec le loup. Le petit chaperon rouge, qui n'avait jamais vu de loup, ne s'en méfia pas.
2: « Bonjour, petite fille. Où vas-tu ainsi de si bon matin ?»«
3: Chez ma grand-mère. Elle est malade. Je lui apporte une galette et un petit pot de miel. »
2: « Et où habite ta grand-mère ?»«
3: Pas très loin d'ici, une petite maison, derrière le moulin. » Le loup aurait bien mangé tout de suite le petit chaperon rouge, mais un peu avant, il avait vu des bûcherons, et il pensa
4: « Je mangerai d'abord la grand-mère, après je ne ferai qu'une bouchée de cette figuette. »
3: Alors il dit
2: « Je suis désolé de t'avoir retardé, petite fille. Finis ton bouquet de fleurs, il y en a de très jolies un peu plus loin. »
3: Aussitôt, il fila à toute allure vers la maison de la grand-mère. Il frappa à sa porte.
5: « Qui est là ?»
3: Le loup répondit en changeant sa voix.
2: « C'est moi, le petit chaperon rouge. Je t'apporte une galette et un pot de miel. »
3: La grand-mère, qui ne pouvait pas se lever, répondit.
5: « Tire la bobinette et la chevillette serra. »
3: Le loup tourna la poignée de la porte et entra. Alors il se jeta sur la grand-mère et la dévora. Il enfila rapidement une chemise de nuit de la grand-mère, mit un bonnet de dentelle sur sa tête. Puis il se glissa dans le lit. Le petit chaperon rouge, qui avait fait un gros bouquet de fleurs, arriva bientôt devant la maison de sa grand-mère. Elle frappa à la porte.
6: Qui est là ?
3: La voix lui parut différente, sans doute parce que sa grand-mère était malade. Sans méfiance, elle répondit.
5: « C'est moi, le petit chaperon rouge. Je t'apporte une galette et un petit pot de miel. »«
6: Tire la chevillette et la bobinette, chère rat. »
3: Et c'est ce qu'elle fit. Dès qu'elle fut entrée, le loup, enfoui sous les draps, lui demanda.
6: « Viens plus près, mon enfant. »
3: Le petit chaperon rouge s'approcha. Elle trouva sa grand-mère bien étrange.
5: « Oh, grand-mère, comme tu as de grands yeux !»
6: C'est pour mieux te voir, mon enfant.
5: Oh, grand-mère, comme tu as de grandes oreilles.
6: C'est pour mieux t'entendre, mon enfant.
5: Oh, grand-mère, comme tu as de grands bras.
6: C'est pour mieux t'enlacer, mon enfant.
5: Mais, grand-mère, comme tu as de grandes dents.
6: C'est pour mieux te manger.
3: Le loup bondit hors du lit et avala d'une bouchée le petit chaperon rouge. Repu, il se coucha et s'endormit aussi vite. Il se mit à ronfler fort. Un des bûcherons qui passait devant la porte, l'entendant, s'inquiéta de la santé de la grand-mère. Il entra, vit le loup et comprit qu'il venait de se passer un drame. Et le ventre du loup bougeait, bougeait. Se pourrait-il que la grand-mère soit toujours en vie ? Le bûcheron prit des ciseaux et ouvrit le ventre du loup. Il fut stupéfait de voir une petite fille, puis sa grand-mère, surgir saines et sauves. Le loup les avait avalées sans même les croquer. Et à présent, le loup était bel et bien mort. Le petit chaperon rouge et sa grand-mère remercièrent vivement le bûcheron. Une fois remises de leur émotion, elles partagèrent la galette. Le petit chaperon rouge promit de ne plus jamais quitter le chemin et de ne plus jamais parler à des inconnus.

0: conte traditionnel pour les petits et pour les grands. Les trois boucs. Conte de Norvège.
1: Il était une fois trois boucs, un petit, un moyen et un grand. Là où ils se trouvaient, il n'y avait plus assez d'herbe à brouter. Ils décidèrent de traverser le pont qui enjambait la rivière. Ils pourraient rejoindre les verts pâturages de la montagne. Le petit bouc et le moyen bouc se délectaient à l'avance de la bonne herbe qu'ils allaient trouver. Le grand bouc leur dit
2: « Sous ce pont de bois vit un troll, le plus horrible des trolls. Énorme, ventru, poilu et aux dents pointues. Il dévore tous ceux qui veulent traverser. Il ne ferait qu'une bouchée de vous. Mais j'ai une idée. »
1: Et il leur expliqua ce qu'il fallait faire. Le petit bouc s'engagea le premier sur le pont. Crac, crac, crac. Le pont de bois craquait sous son poids. Aussitôt, le troll surgit.
2: « Il fait craque sur ce pont. Je le croque pour de bon. »«
3: Non, troll, ne me croque pas. Je suis tout petit et tout maigre. Mon frère va passer après moi. Il est bien plus gras. Tu feras un bien meilleur repas. »«
2: Passe ton chemin. Je croquerai ton frère. »
1: Le petit bouc ne tarda pas. Il s'enfuit en trottant aussi vite qu'il le put. Peu de temps après, le moyen bouc s'avança sur le pont. Crac, crac, crac. Le pont de bois craquait un peu plus. Le troll qui le guettait s'écria.
2: « Qui fait craque sur ce pont? Je le croque pour de bon. »
3: « Non, troll, ne me croque pas. Derrière moi, il y a mon frère, bien plus gros que moi. Tu feras un vrai festin. »«
2: Passe ton chemin, je croquerai ton frère. »
1: Le moyen bouc détala en galopant aussi vite qu'il le put. Vint alors le grand bouc. Crac, crac, crac, craquait le pont de bois sous le poids imposant de l'animal. Le troll l'attendait. Il hurla.
2: « Qui fait craque sur ce pont? Je le croque pour de bon. »
1: Le troll se jeta sur le grand bouc. Mais celui-ci lui donna de grands coups de corne et de sabots. Il perça le ventre du troll et le fit tomber dans la rivière. Ainsi, c'en était fini du cruel et monstrueux troll qui se trouvait sous le pont de bois. Le grand bouc put rejoindre tranquillement ses deux frères. Ils purent brouter autant qu'ils le voulaient la bonne herbe verte des hauts pâturages.
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1: Dans un verger, un
2: pommier.
1: Dans le pommier, une
2: pomme.
1: Et dans la pomme, un
2: trou.
1: Et dans le trou, un
2: verre.
1: Sur un morceau de bois sec,
2: deux oiseaux.
1: Avec un
2: bec.
1: Qui des deux aura le verre? L'oiseau bleu ou l'oiseau vert? Le vert tout vert, le vert qui bouge. Je l'ai offert au poisson rouge. Et depuis, dans le verger, dès que je montre le nez, l'oiseau bleu et l'oiseau vert
2: me regardent de travers.

Bonjour, quelle joie pour moi d'être avec vous encore pour cette nouvelle session de 15 minutes de grâce et de vérité. Nous allons adorer le Seigneur avant d'écouter sa parole.

0: Allons maintenant écouter la parole de Dieu.
1: Bonjour, bonjour mes frères et sœurs. Ravi de vous retrouver pour cette nouvelle session de 15 minutes de grâce et de vérité. Merci mon frère Patrick pour ton chant et pour ce tout ton cœur pour être avec nous. Parce que nous avons choisi, nous, de marcher sur la vérité de la parole et de toujours garder nos cœurs près de Dieu quand nous chantons, quand nous adorons le Seigneur. Cela est fait avec un cœur vrai, un cœur sincère. C'est pourquoi nous aimons l'Évangile, la parole du Seigneur. Je vous rappelle qu'on est en train de parler de cette conduite digne de la maison de Dieu, digne de la vérité de l'Évangile. L'apôtre Jean, un jour, a dit, « J'aime de savoir et d'entendre que mes enfants marchent selon la vérité de la parole de Dieu. » C'est pourquoi je vais vous parler de ce désir, cette recherche qui doit être en nous pour s'affermir dans la vérité de l'Évangile, s'affermir dans la parole de Dieu. Pour cela, allons lire ensemble dans 1 Timothée. Comme vous avez remarqué, principalement, on s'est tourné un peu autour des épîtres de Paul à Timothée et à Tite. On voulait considérer toutes ces recommandations qui nous donnent à faire le bon choix, c'est-à-dire à construire avec le Seigneur et surtout à savoir comment il faut se conduire dans l'Église, la maison de Dieu. Paul écrit à Timothée dans 1 Timothée, le chapitre 4. Nous pouvons lire ensemble à partir du verset 12. « Que personne ne méprise ta jeunesse, mais sois un modèle pour les fidèles, en parole, en conduite, en amour, en foi, en piété. » Verset 13. « Jusqu'à ce que je vienne, applique-toi à la lecture, à l'exhortation, à l'enseignement. » Applique-toi, ne néglige pas le don. Déjà dans le mot « applique-toi », il n'y a pas de trace de négligence. Quand on dit « on s'applique », veut dire « on se donne à fond ». On reste concentré, on s'applique, on se donne, on ne se permet pas de détour. Mais on est concentré, on a un but, on se donne. Voilà la démarche que Paul recherche dans le cœur de ce jeune homme qui est en train de servir le Seigneur. Applique-toi à la lecture, c'est-à-dire affermis-toi. La lecture de quoi? La lecture de la parole de Dieu. Dans tout ce que Paul lui a donné comme recommandation, applique-toi. Affermis-toi dans la vérité de la parole. Parce que vous vous souvenez, on avait lu comment Paul avait dit, il dit il y aura un temps où certains ne vont pas accepter, vont vouloir se détourner. Mais pour toi, applique-toi à la lecture de la parole. Ne néglige pas le don qui est en toi et qui t'a été donné par la prophétie avec l'imposition des mains du collège des anciens. Applique-toi encore, voilà, il dit, et sois tout entier à cette tâche, afin que tes progrès soient évidents pour tous. Veille sur toi-même et sur ton enseignement avec persévérance, car en agissant ainsi, tu sauveras et toi-même et ceux qui t'écoutent. Amen. Veille sur toi-même et sur ton enseignement. L'Église a besoin de voir que tu es un homme déterminé, tu es un serviteur qui est le modèle, hein, et que personne n'a besoin de te mépriser, mais au contraire, tu sais comment te fortifier, t'affermir dans la vérité de la parole de Dieu. 1 Timothée, le chapitre 6.

la justice, la piété, la foi, l'amour, la patience, la douceur, combat le bon combat de la foi, saisis la vie éternelle à laquelle tu as été appelé et pour laquelle tu as prononcé cette belle confession en présence d'un grand nombre de témoins. Je te le recommande devant Dieu qui donne la vie à tous les êtres et devant le Christ Jésus qui a rendu témoignage par sa belle confession devant Ponce Pilate. Garde le commandement sans tâche, sans reproche, jusqu'à l'apparition de notre Seigneur Jésus-Christ, que manifestera en son temps le bienheureux et seul souverain, le roi des rois, le Seigneur des seigneurs, qui seul possède l'immortalité, qui habite une lumière inaccessible que nul homme n'a vue, ni ne peut voir, à lui honneur et puissance éternelle. Amen. Amen. Quelle belle recommandation de l'apôtre Paul pour Timothée, jeune apôtre, jeune serviteur de Dieu, instruit auprès de Paul dans cette relation. Et voilà, il l'encourage à s'affermir dans la vérité de la parole de Dieu et de ne laisser la place à rien d'autre pour le distraire lui-même, mais qu'il s'applique, qu'il se donne. Dans 2 Timothée, il nous dit, c'est un peu un travail, si on peut dire, parce que là, il lui parle de cette vie éternelle, tout ce qui nous attend, cette récompense. Ça me fait rappeler comment Paul avait écrit à l'Église pour nous demander de travailler à notre salut avec crainte et tremblement. C'est un appel de Dieu. Pas de relâche. Déterminer, nous affermir dans l'évangile, fortifier dans la lumière de l'évangile, parce que le temps est difficile, il y a des dangers autour de nous. Dans 2 Timothée, il écrit encore, il nous dit dans 2 Timothée, le chapitre 2, nous lisons à partir du verset 1er peut-être. « Toi donc, mon enfant, fortifie-toi. » Voilà encore une fois. « Fortifie-toi dans la grâce qui est en Jésus-Christ et ce que tu as entendu de moi. » Voilà une manière de se fortifier, se rappeler, se soumettre, considérer, s'attacher à ce qu'il a reçu. « Ce que tu as entendu de moi en présence de beaucoup de témoins, confie-le à des hommes fidèles. » qui soit capable de l'enseigner aussi à d'autres. Souffre avec moi, comme un bon soldat du Christ Jésus. Et là, il lui donne un exemple, il dit, n'est pas de soldat en campagne qui s'embarrasse des affaires de la vie s'il veut plaire à celui qui l'a enrôlé. Et l'athlète n'est pas couronné s'il n'a combattu selon les règles. Paul est en train de lui montrer cette discipline, cette détermination, cette persévérance, ce besoin de s'affermir, de prendre racine, d'être solidement établi dans la vérité de la parole de Dieu. Le laboureur qui peine doit être le premier à recueillir le fruit. Comprends ce que je te dis, le Seigneur te donnera l'intelligence en tout. Souviens-toi de Jésus-Christ ressuscité d'entre les morts, issu de la descendance de David selon mon évangile, pour lequel je souffre jusqu'à être lié comme un malfaiteur. Mais la parole de Dieu n'est pas liée. Amen. Mes frères et sœurs, quand nous lisons ces paroles, ces versets, ces exhortations, ces recommandations de Paul, nous voyons que Dieu, dans son plan, dans la lumière de sa parole, son évangile, il a un plan extraordinaire. Nous qui servons le Seigneur, nous qui faisons partie d'une manière ou d'une autre, d'une église locale et que nous recherchons à connaître, à grandir dans la connaissance de Jésus, nous savons que l'évangile, ce n'est pas dans une connaissance intellectuelle pour remplir sa tête, mais nous avons compris clairement que c'est une révélation qui vient, allons dire, confronter notre cœur, qui viennent défier

0: satisfier peut-être nos désirs de la chair, parce que c'est ça l'évangile, la vérité de l'évangile. C'est un défi, c'est un challenge pour que nous puissions faire le bon choix. Jésus nous a déjà parlé de ça plusieurs fois, nous avons vu cela. Il y a le chemin qui est étroit, mais qui mène à la vie, mais il y a aussi le chemin qui est large et qui mène à la perdition. Mais quand on parle de cette conduite, conduite digne de la maison de Dieu, il faut que ce soit selon la vérité de la parole de Dieu. C'est pourquoi quand on parle de s'affermir dans la vérité, on ne parle pas de remplir sa tête de toutes sortes de connaissances. Nous, au contraire, nous avons vu le danger de se donner à toutes sortes de discours, la sagesse de l'homme, les traditions de l'homme, connaissances humaines. Mais non, on parle de l'évangile, la vérité de la parole de Dieu révélée. Paul dit comment le Seigneur l'a arrêté sur la route de Damas et s'est révélé à lui. Et il dit c'est une grâce, c'est cette révélation qu'il a transmise à l'Église. Et aujourd'hui qu'il dit à Timothée, ben c'est affermis-toi dedans pour toi-même et aussi pour que tu puisses transmettre aux autres, que eux en retour puissent transmettre à l'Église, au peuple de Dieu. Que ces quelques paroles vous encouragent. Je suis sûr que le Seigneur, dans la simplicité, saura vous encourager, vous affermir, vous éclairer par son Saint-Esprit, parce que l'Évangile nous éclaire, parce que l'Évangile, ce n'est pas une connaissance selon l'homme, mais c'est une lumière qui vient à notre cœur pour que nous puissions en retour obéir au Seigneur. Merci, je sais que le Seigneur vous a encouragé, et merci de chérir et d'aimer la simplicité de la parole de Dieu. Et je vous dis à très bientôt. Merci.
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Vous pouvez les contacter directement au 06 84 81 80 47 ou bien les retrouver directement sur leur site internet église-évangélique-missionnaire.fr.

en toi, Seigneur. Je te donne ma vie, mon cœur. Tout te revient. Tout te revient. Reçois, Seigneur, l'offrande de mes lèvres, de ma bouche, de mon cœur.

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0: Bonjour à tous, 13 mai, journée mondiale de l'ingénierie pour l'avenir. Le but de cette journée est de sensibiliser l'opinion publique aux diverses opportunités existant dans les différents domaines technologiques et enrayer la chute continuelle des inscriptions dans les filières techniques, informatiques et scientifiques. Cette baisse est observée aussi bien dans les pays avancés, États-Unis, Europe, que dans les pays émergents comme la République populaire de Chine. Ce manque de femmes et d'hommes formés aux disciplines scientifiques pourrait déboucher sur une pénurie de professionnels dans des domaines où se joue l'avenir de l'humanité, comme celui de la santé, celui de la recherche, celui des énergies nouvelles ou encore celui des télécommunications. Accessoirement, le 13 mai est aussi officieusement la journée mondiale du houmous. 13 mai 1940, Winston Churchill prononce son discours au moment d'entrer dans la Seconde Guerre mondiale. « J'aimerais dire à la Chambre, comme je l'ai dit à ceux qui ont rejoint ce gouvernement, je n'ai à offrir que du sang, de la peine, des larmes et de la sueur. Vous me demandez quelle est notre politique, je vous dirai « c'est faire la guerre sur mer, sur terre et dans les airs, de toute notre puissance et de toutes les forces que Dieu pourra nous donner. » Naissance de Stevie Wonder en 1950. Le 13 mai 1958, à Alger, en Algérie, on met en place un comité de salut public, civil et militaire, favorable à l'Algérie française. 13 mai 1968, une grande manifestation et le début d'une grève générale paralysent la France, un des temps forts des événements de mai 68. 1982, naissance de Jessica Dorsey. À cette occasion, nous l'écouterons en duo avec Mélina Anjani. L'une est antillaise, l'autre gabonaise. Ensemble, elles chantent la réconciliation du passé et de l'avenir, du fruit avec ses racines. Ensemble, elles sont les deux parties d'un même arbre, celui du berceau de l'humanité, l'Afrique. Bonne fête aux Rolandes et à Fatima.

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1: Il y a ceux qui parcourent le monde en quête de paysages, de populations, de parfums, d'exotisme, et qui passent leur chemin toujours plus loin à la recherche d'ailleurs. D'autres choisissent de poser leurs valises pour comprendre, aider, participer à la vie d'un village, à la création d'un puits, d'une école. Pourquoi ici plutôt que là, fruit d'un choix ou du hasard? Pourquoi telle action humanitaire plutôt qu'une autre, quand il y aurait tant à faire partout dans le monde? D'aucuns affirment que c'est la part du colibri. Escapade, une émission de Didier Blond, ce montage, réalisation, Gisèle Billan. Aujourd'hui, nous recevons Edwige Soyer et Roselyne Mabille qui nous parlent de la Mauritanie. Edwige Soyer, Roselyne Mabille, bonjour.
2: Bonjour.
1: Merci
2: bonjour.
1: De revenir nous parler de ce que vous avez vu de la Mauritanie. La dernière fois que nous nous sommes séparés hors antenne, vous me disiez qu'il y avait le gouvernement mauritanien, en fait, c'était des morts et qu'il y avait un racisme dans la population. Expliquez-nous un peu, c'est difficile à comprendre quand on est français comme ça de loin, on ne connaît pas ces pays.
3: Ben, moi j'ai pris conscience de ça, ben, évidemment en me promenant dans les villes, parce que dans le village où on est, ça se produit pas, du moins on ne le voit pas. Par contre, quand on est sur Nouakchott, il y a beaucoup de choses qui se passent. Par contre, on parlait de l'esclavage, on voit les femmes mortes qui ont derrière eux des petits enfants africains qui courent avec tous des paquets sur la tête, parce que bon, elles portent pas les paquets. Et puis c'est un pays qui est à gestion à 5% de morts et 95% de négros africains. Donc, on pourrait se poser la question du pourquoi, mais bon, c'est quand même eux qui... Le pourquoi, la réponse, c'est que c'est eux qui tiennent les finances du pays, c'est eux qui ont le fric, quoi. Donc, effectivement, c'est eux qui gouvernent.
1: Ce sont les Arabes.
3: Ce sont les Arabes, les morts, oui.
1: Et alors, ça vient de quoi, historiquement, les colonies? Quel a été le travail ou le mauvais travail des colons? Ce sont des pays qui ont été occupés, qui ont été... L'Afrique a été en coupe réglée par l'Europe.
3: En fait, la Mauritanie a été... Nouakchott a été créée il y a fort longtemps. Enfin, fort longtemps, non, pas tellement, en fait. Dans les années 1960, par là. Hein, je ne pense pas dire de bêtises. Et donc, ça a été construit réellement à cet endroit. Ça n'existait pas avant. C'était des petits villages à droite, à gauche, mais ça n'existait pas vraiment.
1: Construit par qui?
3: Alors, je suis désolée, je ne me rappelle plus du nom du président. En plus, je l'ai rencontré, mais je ne me souviens plus de son nom. Donc, sa femme était française et lui, il était mort.
1: Je pose la question, c'est par rapport à la décolonisation.
3: Oui.
1: Je ne sais pas du tout qui faisait quoi à l'époque.
3: Et en fait, ce sont des pays qui se sont créés. Ils n'ont pas été colonisés, mais ils ont été gérés à distance, comme... Tous les pays d'Afrique sont gérés à distance par la France, le Portugal, d'autres pays comme ça. Aujourd'hui, c'est par l'Europe. Mais ils sont dirigés par ce type de pays. En fait, le président mauritanien aujourd'hui a une indépendance quand même qu'ils ont acquis parce qu'ils ont une culture et puis qu'ils avaient des choses à décider entre eux, ce qui est complètement normal. Et ils se sont quand même éloignés de ce type de gestion, contrairement à d'autres pays africains qui continuent à supporter la France, entre autres le Sénégal avec le franc CFA. La Mauritanie, elle, a su gérer elle-même son pays. Après, c'est pas à nous de juger si c'est bien géré ou pas géré, c'est leur vie.
1: Je souris parce qu'effectivement, on parle encore, j'ai eu la chance d'aller deux fois au Sénégal, on parle encore du franc CFA à l'époque de l'euro, donc c'est toujours assez cocasse. Un franc CFA d'ailleurs qui est calculé sur la base de l'euro.
3: Tout à fait, ouais. Et le gouvernement sénégalais paie à la France 400 millions d'euros par an pour pouvoir gérer le franc CFA. Donc là, actuellement, il y a des luttes de jeunes, de groupes de jeunes qui s'organisent et qui contestent le franc CFA et qui voudraient avoir leur propre monnaie.
1: Alors, la Mauritanie, 5% d'une population qui dirige 95%, comment on peut expliquer cela? Comment on peut comprendre que ça tienne?
3: Ben, ça
1: aussi
3: tient
1: longtemps.
3: Parce que en fait, les jeunes nous racontent que par exemple Zakaria, on peut donner son prénom, fait des études de droit. Zakaria est un élève à Nouakchott et il nous expliquait que au résultat des examens, s'il n'y a pas un certain nombre de morts en première place, parce que les premières places sont prises par des bons éléments noirs, eh bien, ils dégagent les noirs et ils font passer les leurs avant. Et dans les administrations, c'est pareil. Il y a 90% de morts dans les administrations. Ils ne prennent pas dans leur structure les noirs.
1: Et c'est un problème qui date de quand? Là,
3: de
1: c'est pas,
3: toujours.
1: C'est pas la colonisation.
3: Ah
1: là,
3: non, c'est un problème de toujours. Ça a toujours existé. Ça a toujours existé. L'esclavage a toujours existé, ça a commencé comme ça. La discrimination vis-à-vis des Noirs a commencé par l'esclavage. Aujourd'hui, elle passe par l'exclusion. C'est une autre façon de traiter les gens.
1: Alors, vous connaissez particulièrement ce village Koundel pour lequel vous travaillez régulièrement. On pourrait définir comment la Mauritanie géographiquement, le climat, le terrain. Vous me parliez par exemple hors antenne, vous m'avez parlé d'une saison des pluies. C'est une saison des pluies ou c'est...
2: Oui, il y a une saison des pluies qui commence en juillet, août.
3: Oui, juillet, août, ouais, juillet, août, ça dépend des...
2: Et qui se termine, je ne sais pas trop, décembre peut-être.
3: Oui, par là, décembre, janvier à peu près.
2: Je suis pas allée à cette époque-là, donc je ne sais pas trop bien.
3: Avec les changements climatiques, ça commence à se modifier.
2: Oui, c'est un...

0: Et là, quand on y est allé cet été, 3 jours avant qu'on parte, il faisait 48 degrés et il n'avait toujours pas plu.
1: Alors, en me promenant sur Google Maps, j'ai eu l'occasion de voir que le long du fleuve Sénégal, il y a plein de petites parcelles verdoyantes. Donc, on imagine effectivement avec le fleuve Sénégal, c'est comme le Nil. On a de l'eau, on a de la chaleur, on peut cultiver. Mais à l'intérieur du pays, il est immense ce pays, la Mauritanie. Comment on amène l'eau?
0: En fait, le fleuve, il traverse, il longe toute la Mauritanie. Le problème qui se trouve qui est dans le village actuellement, c'est que les Maures ont construit un barrage à la ville de Kaïdi, à 50 km du village. Donc ce barrage retient l'eau pour leur propre culture. Et ils ne lâchent le barrage que quand ils n'ont plus besoin d'eau. Sauf que dans les villages, on parle de Koundel, mais il n'y a pas que le village de Koundel. Tout le long du fleuve, il y a beaucoup de villages. Sauf que les villages, quand ils plantent les cultures, ils ne peuvent pas forcément attendre qu'on accepte de leur envoyer un peu d'eau pour faire pousser les cultures.

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1: Vous me disiez tout à l'heure, Roselyne Mabille, que les femmes n'étaient pas voilées, en tous les cas, les endroits où vous étiez. J'ai déjà entendu parler du phénomène de l'excision. C'est un truc religieux, on excise le clitoris des petites filles. Est-ce que c'est une pratique qui est courante en Mauritanie ?
2: Alors là, vous me posez une colle, parce que nous, on n'a jamais été confrontés à ça. Mais c'est pas parce qu'on n'y est pas confronté que ça n'existe pas. Je pense que de toute façon, comme c'est culturel, et non pas religieux, contrairement à ce qu'on peut penser, ça doit se pratiquer, probablement. Mais nous, on n'a jamais vu, même au dispensaire, des enfants arriver parce qu'il y a eu un problème au moment de l'excision ou quoi que ce soit.
1: Vous n'avez jamais été confronté ?
2: Non, jamais.
1: Est-ce que, alors pareil, j'ai vu des cartes postales, des images sur internet de ces mosquées en terre. Est-ce que vous avez pu voir ces mosquées de l'extérieur, probablement, et de l'intérieur ?
2: Là, ils avaient, dans ce village, ils avaient une toute petite mosquée qui était en terre, effectivement. Donc là, tous les migrants ont collecté de l'argent, cotisé, oui, pour construire une grande mosquée. En fait, on voit l'intérieur parce que

0: quand on passe devant, il fait tellement chaud que les portes, toutes les grandes portes sont ouvertes. Donc on voit l'intérieur, mais bon, ça n'a rien de plus de mieux que nos églises. C'est même beaucoup plus simple et beaucoup plus austère que nous, que chez nous dans les églises. Là-bas, il n'y a pas de dorure, il n'y a pas de coussin en velours rouge, il n'y a pas de, voilà, il n'y a pas de chaise, il n'y a rien, tout le monde est au sol. C'est beaucoup plus simple et moins ostentatoire que dans nos églises.
1: Et moins ostentatoire que des mosquées comme la mosquée bleue à Istanbul.
0: Ah bah rien à voir. Non, non, ça c'est la mosquée du peuple. Dans les villages, on pourrait dire ça comme ça, c'est la mosquée du peuple. Et la religion est quelque chose qu'ils pratiquent tous là-bas, mais on en a parlé, on disait que nous, effectivement, quand on arrive, on n'a rien à leur apprendre et on n'a rien à leur critiquer parce qu'on peut balayer en France dans notre jardin. Hein, on a de quoi faire avec ce qui se passe aujourd'hui. Donc je pense que il y a effectivement des choses qui ne nous conviennent pas ou qui me conviennent pas, et puis Edwige pourrait dire ce qui elle qui la choque, mais voilà, on n'est pas là, on n'est pas des colonisatrices. Ils ont donné là-dessus, ils n'ont pas de leçon à recevoir des autres. Je veux dire, on peut ne pas être d'accord. Moi, il y a des choses que j'ai vues et sur lesquelles je ne suis pas d'accord, mais je me permettrai pas de dire quoi que ce soit.
1: Il y a peut-être des discussions avec les gens qui vous invitent ou qui sont plus proches, et peut-être que vous arrivez à dire comment ça se passe en France et
0: Oui, on a des grandes discussions avec les femmes surtout, parce que nous, on est très proches des femmes, et puis on peut parler plus facilement, effectivement, entre femmes. Surtout, on peut parler, comme chez nous, on peut dire du mal de son voisin, on peut raconter des blagues, on peut faire plein de choses comme ça. Et c'est vrai que, dans les discussions, il y a une façon d'aborder les choses qui est différente. C'est-à-dire qu'au début, la discussion est très simple, et puis au fur et à mesure que la discussion avance, les choses vont se dévoiler. Et ben, on s'aperçoit qu'en fait, la discussion de comptoir, elle est la même dans le monde entier, quoi. Je veux dire, il n'y a pas de restriction, tout le monde se lâche et tout le monde raconte ses histoires, voilà, de voisins, de copains, voilà, de machins qui trompent machin. C'est pareil, c'est international tout ça. Et ce sont des moments où drôle. Moi, j'allais travailler avec un groupe de femmes qui brodaient. Oh, bah, alors là, c'était extraordinaire. Hein. C'était des discussions. Et puis, ils nous demandent, voilà, comment ça se passe en France? Et moi, je leur dis, mais ne venez pas en France. Construisez votre pays parce que, voilà, vous êtes heureux chez vous et vous êtes malheureux chez nous. Donc, ce qu'on peut faire de mieux, c'est de vous aider à pouvoir vivre chez vous. Parce qu'un homme est fait pour, et une femme, les gens sont faits pour vivre chez eux, dans leur culture. Et on a beau leur dire que chez nous, ben non, c'est fini, il faut plus venir parce que les conditions de vie pour les immigrés sont terribles, ils nous croient pas. Ils nous croient pas. Donc on a arrêté de dire qu'il fallait plus venir.

0: Ces villages ont l'air d'avoir une autonomie économique et tout ça par rapport à la politique gouvernementale. Est-ce que c'est ça ou pas ?
1: Oui, effectivement, ils ont une autonomie dans les villages parce que, de toute façon, l'organisation de leur vie les oblige à avoir cette autonomie. C'est-à-dire que s'ils veulent manger, ils travaillent dans les champs. Si quelqu'un veut faire une maison, eh ben ils font leurs briques eux-mêmes. Je veux dire, c'est vraiment le village qui travaille pour le village.
2: Parlez-nous des briques. Les briques en terre avec de la paille.
1: Alors maintenant, ça c'est l'image d'Épinal, je suis désolée.
2: Mais vous êtes là pour corriger justement.
1: Et maintenant, ils font ça en ciment. Sauf que les briques, ils les font une à une dans une espèce de machine en fer dans laquelle ils coulent le ciment et puis hop.
3: Un moule,
1: merci, je cherchais le mot. Et donc voilà, ils font les briques eux-mêmes. Ceci dit, c'est une erreur parce que si les vieux faisaient les maisons en terre, ce qu'ils appellent le bango avec la paille et la bouse de vache, c'est qu'il y avait une raison. La raison, c'était que au niveau de la chaleur, c'est extrêmement protecteur, ça garde la maison au frais. Le ciment, pour y habiter, je peux vous dire, ça ne garde pas le frais, mais ça ne garde que la chaleur.
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0: les nuits, il paraît qu'elles sont très froides.
1: Ça dépend de l'époque où on y va. Si c'est l'hiver, si c'est la période d'hivernage, oui, la nuit peut faire 13 degrés. Donc là, on dort à l'intérieur des maisons. Oui. Mais là, quand on y était, il faisait 35 degrés la nuit.
0: Parlez-nous du ciel, la nuit.
1: Ah, là, ça, c'est mon moment préféré. C'est magnifique. On a une voûte extraordinaire. Et on ne se lasse pas le soir avec Edwige. On s'allonge sur le matelas. Et c'est notre moment extra de la journée. On est là, bouche bée, émerveillé par toutes ces étoiles. Voilà, c'est magnifique, magnifique.
2: T'es sûr que c'est un matelas, notre natte?
1: Oui, notre natte.
0: C'est pas trop difficile, une natte?
2: Oh, on a les côtes en long le matin. Oh,
1: oui, on a un peu les côtes en long le matin. Oui. On essaye de se caler entre les planches parce que voilà, c'est pas toujours facile.
0: Cela fait partie des choses qui nous intéressent. Comment sont les maisons chez les gens qui vous accueillent?
1: Mais moi, j'ai vécu 22 ans dans une maison en banco qui, malheureusement, s'est écroulée. Et donc, la famille a décidé de partir sur le haut du village et ils ont construit une maison en ciment. Voilà.
0: Et pourtant, ce matériau était facile à reconstruire.
1: Complètement, mais c'est-à-dire que c'est sans arrêt à réparer. C'est-à-dire que s'il pleut... Avec Edwige, on a vécu des moments extraordinaires parce que s'il pleut la nuit, ça passe à travers. Quoi. Donc on se réveille, on est trempé. Bon, après, évidemment, c'est drôle. C'était pas grave.
2: On rentre à l'intérieur pour être moins mouillé.
1: Mouillé, en principe.
2: En principe.
1: Mais s'il pleut beaucoup, on est mouillé. Donc on sort dehors, quitte à être mouillé, on sort dehors.
0: Ouais. Et mouillé un peu terreux aussi.
1: La boue, oui, bien sûr. Ouais, ouais. D'ailleurs, cette année, pour la première fois, on a emmené des bottes. Au bout de 22 ans, il était temps. Mais voilà,
0: On a du mal à imaginer la Mauritanie avec ses saisons des pluies qui se décalent. On parlait aussi du réchauffement climatique. Oui. On a le problème au Sénégal également, des endroits où on attend la pluie depuis 7 ans et dans des rizières où il n'y a plus d'eau du tout.
1: Mais là, on voit bien, quand nous, on arrive, moi, quand je suis arrivé il y a plus de 20 ans, on partait du Sénégal en pirogue, on arrivait, l'eau était au même niveau des deux côtés, du côté Sénégal, du côté Mauritanie. Aujourd'hui, le niveau côté Sénégal, tout va bien. Quand on arrive en Mauritanie, on a après, quand on débarque de la pirogue, on a environ 6-7 mètres à peu près à monter.
2: Oui.
1: C'est-à-dire que le fleuve a énormément diminué.
0: Mais il ne peut pas diminuer d'un côté du fleuve et pas de l'autre.
1: Et bien pourtant, si.
0: Ou c'est la côte, c'est les bords.
1: Parce qu'en fait, ils n'ont pas apporté de sable pour faire une différence de hauteur de sol. Donc c'est comme ça.

Edwige Soyer, Roselyne Mabille, merci de nous avoir parlé de votre expérience en Mauritanie. C'était Escapade, une émission de Didier Blons et de Gisèle Billan. Ne quittez pas après ce générique, vous savez que les émissions continuent pour vous. Au revoir à tous.

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1: Autant vous dire, nos deux invitées ne sont pas des voyageuses comme les autres. Elles ont choisi d'aider à faire vivre le dispensaire d'un village. Ça se passe à Koundel, en Mauritanie, et elles vont nous dire ce qu'elles connaissent du pays ou ce qu'elles ont découvert.

0: Escapade, d'une émission de Didier Blond, ce montage réalisation Gisèle Billan. Aujourd'hui, la Mauritanie avec deux invités, Edwige Soyer et Roselyne Mabille. Edwige Soyer, Roselyne Mabille, bonjour. Un indicatif presque bonjour, africain bonjour. Pour parler de la Mauritanie. Alors, je disais, vous êtes des voyageuses pas comme les autres. En fait, vous faites partie d'une association.
1: Tout à fait.
0: Qui s'appelle DPK.
1: DPK.
0: Ça veut dire quoi ?
1: Dispensaire pour Koundel.
0: Et Koundel se trouve ?
1: Koundel se trouve en Mauritanie, au bord du fleuve Sénégal, puisque le fleuve est la frontière entre la Mauritanie et le Sénégal.
0: Vous travaillez vraiment pour faire vivre ce dispensaire, donc vous ne vous baladez pas comme les touristes habituels. Vous êtes là-bas pour donner un coup de main. C'est de l'humanitaire. Il y a plein de préjugés sur ces pays non touristiques. C'est quoi le premier regard que l'on a ?
1: Bah déjà, j'ai envie de dire qu'on ne fait pas de l'humanitaire, on fait de la solidarité. C'est un mot que nous préférons toutes les deux. Et puis, bah, le regard qu'on a, c'est évidemment étonnant. On arrive dans un autre monde et on n'a plus de repères. C'est-à-dire qu'on ne vit pas au même rythme et la vie n'est pas construite de la même façon. Il y a un temps de vie extrêmement important, qui peut paraître lent, mais qui est extrêmement efficace finalement. Et moi, ce qui m'avait marqué la première fois où j'étais allée dans ce village, c'est la solidarité qu'il y a entre les gens. Parce qu'on dit pays pauvre, mais c'est quand même des villages où personne ne dort dehors et tout le monde mange tous les jours. Quand quelqu'un n'a pas à manger, par respect, on lui apporte à manger la nuit pour pas que les gens voient qu'ils n'ont pas à manger. Nous, chez nous, aujourd'hui, les gens dorment dans la rue et ne mangent pas tous les jours. Je pense qu'on a quand même des leçons à prendre.
0: Solidarité, pudeur.
1: Respect des gens, respect de l'autre. Une attention vers l'autre aussi. Un regard. Savoir que les autres autour de nous sont là. On n'est pas seul.
0: Edwige Soyer, pareil, quelle a été votre première impression ? Vous aviez l'habitude de voyager avant ?
2: Non, pas tant que ça. En Europe, oui. Sinon, non. Non, je n'avais jamais découvert le continent africain. Un dépaysement complet. Nous arrivons dans un monde où il n'y a pas d'argent. Ce sont des habitants qui vivent de leur culture. Quelques boutiquiers. Bon, enfin, quand je dis boutique, c'est, disons, un petit cagibi.
1: La cabane en bois.
2: Tout à fait. Avec un. En bois ou en
1: ou
2: terre.
1: En terre, oui, voilà. Ça dépend. Des moyens.
2: Alors là, c'est la super grande surface parce qu'on peut trouver de la tongue, du thé, du tabac et du sel, du poivre. On trouve beaucoup de choses. Enfin, les choses nécessaires au village. Ce qui m'avait frappé, c'est des petites choses qui nous. Si vous voulez de l'huile, c'est par cuir à soupe que ça s'achète et on vous met ça dans un petit sachet plastique. Enfin, tout est complètement différent. Voilà. On ne peut pas comparer du tout. Et ils ne peuvent pas comprendre ce que nous vivons en Europe, enfin en Occident. Ils ne peuvent pas. Ils ne peuvent pas imaginer puisque c'est
1: démesuré.
2: Voilà, ça n'a rien à voir. Ça n'a rien à voir. Donc voilà, on vit dehors, on mange dehors, on mange tous ensemble.
1: On dort dehors, on dort à la belle
2: dehors.
1: Étoile.
0: Le climat n'est pas le même.
2: Le climat pas du n'est tout. Pas le même, non. Les tempêtes de sable sont parfois un petit peu
1: dures,
2: difficiles. La saison de pluie également, mais sinon c'est de la chaleur. Effectivement, le matin, il ne fait peut-être que 18 degrés, mais l'après-midi, ça monte extrêmement vite. Les enfants à 18 degrés le matin sortent quelquefois avec un petit anorak avec un peu de fourrure, mais deux heures après, ils sont tout nus et ils ont bien chaud. Non, il n'y a rien à voir. Pour la cuisine, rien à voir non plus, puisque c'est uniquement des braises que l'on chauffe. Et il faut faire très attention aux brûlures des pieds des petits qui marchent auprès de leur maman. Pour vous dire, il n'y a pas d'eau, donc il faut aller chercher au puits. Les femmes sont très courageuses de porter ça sur leur tête, les enfants également. Non, il n'y a rien de comparable. Les boutiques, le boucher par exemple, l'étalage, ce sont des morceaux de viande crochés au bout d'un bout de bois. Non, tout est complètement différent. Il n'y a rien de comparable.
1: C'est un autre rythme de vie.
2: Et un autre monde. Et une autre culture. Et voilà, ce sont des gens qui semblent heureux avec rien.
1: Et qui partagent rien. C'est ça qui est fort.
0: Et une autre musique.
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1: Pendant que passait la musique, je vous posais une question, je vous disais, mais les femmes là-bas sont toutes voilées, et vous me disiez non, justement.
2: Non, effectivement, elles ne sont absolument pas voilées. Dans les villages comme ça, ce n'est pas quelque chose qui existe, contrairement à ce qu'on pourrait penser. C'est très européen. Alors là, on va peut-être pas être d'accord avec moi, mais il n'y a pas de débat. Mais c'est très européen. En sur la ville de Kaïdi, qui est à 50 km de Koundel, il y a une ou deux femmes voilées. C'est une grosse ville hein, quand même, mais il y a une ou deux femmes voilées. Et à Nouakchott, il n'y en a pas énormément, très peu, très très peu.
1: Koundel, c'est combien d'habitants environ ce village?
2: Entre 3 500 et 4 000 à peu près.
1: Personnellement, j'avais été étonné également au Sénégal de m'apercevoir que la plupart des femmes voilées, c'était des femmes qui allaient à la messe chrétienne. Et qu'il y avait en fait assez peu, très peu de musulmanes voilées. Et que c'était le dimanche, quand on est allé à la messe, que les femmes se voilaient. En Mauritanie, il semblerait que ce soit la même chose.
2: D'abord, les femmes dans le village ne vont pas à la mosquée. Elles prient chez elles, la mosquée est réservée aux hommes. Alors évidemment, là, on peut parler des droits des femmes. Là, il y a de quoi faire, on peut faire plusieurs émissions. Mais malgré tout, parallèlement, je pense que pour elles, c'est pas forcément très important d'aller dans cette mosquée, parce qu'elles ont un rôle extrêmement important dans la famille, contrairement à ce qu'on peut croire, et elles font énormément de choses. Et il y a une place de la femme dans la famille qui n'est pas uniquement caricaturale, la femme qui fait des enfants et qui fait la cuisine. Elles ont tout un panel d'activités parallèles. Et, par exemple, nous, quand on y est allé cet été, un groupe de femmes est venu nous voir pour nous demander de l'aide parce qu'elles ont un problème d'arrivée d'eau là où elles habitent. C'est-à-dire que le village qui était... Les personnes qui habitaient en bas du village sont montées sur le haut du village parce qu'il y avait des problèmes de chaleur, parce que les maisons étaient trop serrées. Le problème maintenant, c'est qu'elles n'ont plus l'arrivée d'eau comme elles avaient en bas du village. Donc elles sont venues en groupe, c'est-à-dire qu'il y a 15 femmes qui sont venues me voir pour me dire, voilà, on a besoin d'un coup de main pour trouver une solution pour l'eau. Et elles s'autogèrent toutes seules sur ce problème-là. Elles n'ont pas attendu que les hommes viennent nous voir ou leur disent, il faut aller voir Roselyne et Edwige pour essayer de voir ce problème-là. Elles prennent en charge beaucoup de choses dans le village.
1: Edwige, soyez, c'est pareil, lorsque nous avons préparé cette émission, vous m'expliquiez que le dispensaire n'avait pas été ouvert avant que vous arriviez et il n'y avait ni eau ni électricité.
3: Tout à fait. Le dispensaire a été ouvert en 2001 et je crois que le gouvernement a nommé un infirmier d'État en 2009, le premier. Sa mission est à peu près de 2 ans à chaque fois et après il est déplacé par le gouvernement, ils en envoient un autre. Mais de 2004, de 2001 à 2009, on intervenait à 2 ou 4 infirmières et on ouvrait ce dispensaire pour une quinzaine de jours et la population nous attendait bien évidemment parce que il n'y avait que ce moyen-là pour pouvoir avoir un petit peu d'antalgique et d'antibiotiques et se soigner.
1: Et il faut, on pense à l'étonnement quand on arrive dans des situations comme celle-là. Nous, quand on a une panne de robinet, on est complètement perdu. Ce sont des gens qui, eux, vont au puits.
3: Oui, oui, oui. Ils ont le puits pour le quotidien, pour boire déjà, c'est surtout ça, pour faire la cuisine. Sinon, c'est le fleuve lui-même qui sert pour laver le linge, pour faire la vaisselle et pour laver les enfants.
1: Le village est à combien de kilomètres de ce fleuve?
3: Quelques mètres, oui. Roselyne, combien?
2: Oui, c'est tout au bord, hein, en fait. Le village est installé au bord du village, tout à fait.
3: Au bord du fleuve.
2: Au bord du fleuve, oui, tout à fait. Oui, c'est vraiment
3: on
2: le
3: est sur
2: le
3: la
2: long.
3: Berge, en fait.
2: Ouais, ouais, on est sur la berge. Le village est étalé et la partie longue du village se trouve le long de la berge.
3: Et le dispensaire est à 400 mètres à peu près,
2: oui,
3: du
2: à peu
3: bord,
2: près. Ouais.
3: Des berges du fleuve.
1: Petite pause musicale.
4: Deux fois. Vas-y. Voilà, toutes les deux.

0: Nous entendons une musique mauritanienne. Avez-vous eu l'occasion d'assister à des concerts, des spectacles?
1: Oui, parce qu'il y a une dans l'association du village, il y a plusieurs secteurs, santé, éducation, parents d'élèves, et il y a une section, un secteur culture, voilà. Et donc les jeunes, généralement, nous font des soirées quand on y va. Donc on peut voir de la danse, on peut voir des pièces de théâtre et on peut voir aussi de la musique.
0: Pièce de théâtre en mauritanien.
1: Ah ben, on a toujours un traducteur à côté de nous et souvent ça raconte les choses de la vie. Moi, une pièce qui m'avait marqué, c'était une pièce qui avait été réalisée par des jeunes qui avaient 15 ans et c'était le thème, c'était le sida. Et moi, j'ai été extrêmement surprise qu'ils parlent de ça dans ce village. Parce que je ne pensais pas que c'était déjà arrivé, malheureusement, dans des villages aussi éloignés. Et en fait, ben oui, puisque peu de temps après, l'année suivante, quand j'y suis allée, il y a un jeune qui était en France et qui est rentré pour mourir là-bas. Donc, ça faisait bien voir qu'ils avaient déjà pris conscience du problème et qu'ils étaient vigilants à ça.
0: Et est-ce que dans le dispensaire que vous aidez, en fournissant du matériel, des médicaments, est-ce qu'il y a aussi parfois des formations sur l'hygiène, sur la santé? On parle du sida, ce sont des choses qu'on peut aborder facilement?
2: Facilement, non, il faut aller un petit peu...
1: Doucement.
2: Oui. Il faut aborder ça doucement. L'hygiène, oui, complètement. Après, la contraception, tout ça, c'est plus difficile, mais on en parle.
1: Mais on parle, oui, parce que il y a quand même... moi, sur 23 ans, par rapport à la contraception, il y a quand même une vraie évolution. Moi, quand je suis arrivée, personne n'en parlait, c'était tabou. Aujourd'hui, il y a des femmes dans le village qui prennent une contraception. Donc, ça veut dire que les choses ont évolué. Et moi, j'ai des femmes qui m'ont sollicité pour un peu d'argent, parce que ça coûte pas très cher, pour pouvoir acheter une contraception. Alors, on n'en est pas encore à ce qui se passe en France, parce qu'il faut quand même qu'elles demandent l'autorisation à leur mari. Mais généralement, celles qui posent la question au mari, il y a rarement de refus quand même. Il y a une évolution par rapport à ça.
0: L'évolution chez ces femmes, ça vient de l'école ou ça vient des médias?
1: Ni l'un ni l'autre. En fait... je pense, mais bon, je peux me tromper, hein, mais je pense que ça vient du fait qu'il y a une immigration, leurs maris ont immigré, et ils ont rapporté de chez nous des choses comme ça. Des choses qu'ils ont apprises, qui existaient chez nous, et qui ça devait leur sembler très bien, et qu'ils ont ramené chez eux.
0: Alors, vous êtes une ancienne enseignante, quelle est la place de l'école? On peut imaginez les grandes villes, mais dans les villages, est-ce que la scolarité est quelque chose de suivi facilement?
1: Oui, c'est un secteur qui est très suivi par le village, parce qu'au jour d'aujourd'hui, ils viennent de créer une maison des tout-petits, où il y a plus de 100 enfants qui y vont tous les jours. C'est comme la maternelle chez nous. Et pareil, ça, il y a ne serait-ce que 3 ans, ça n'existait pas, c'est récent. C'est tout à fait récent. Et là, on a apporté du matériel pour cette classe-là, pour l'école des tout-petits. Et l'éducation est quelque chose d'important dans les villages, y compris par rapport aux filles. Et quand je parlais du collège, eh bien, ce collège, il a été créé parce qu'en fait, les filles qui pouvaient rentrer en sixième et qui étaient au village devaient aller à 50 km. Et il était hors de question pour les familles que les filles partent. Les garçons, oui, mais pas les filles. Donc finalement, l'association s'est battue avec le gouvernement pour pouvoir avoir un collège dans ce village. Comme ça, les filles vont au collège.
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0: on sait toutes les discussions qu'il y a dans les démocraties, les luttes dans les rues, dans les entreprises. Dans un pays comme la Mauritanie, ça se passe comment?
1: Alors moi, je vais parler de la lutte des femmes. Moi, j'ai beaucoup d'espoir pour cette lutte qui me tient à cœur aussi en France. Parce que on voit beaucoup, dans beaucoup de pays africains, des femmes qui prennent la parole, qui prennent le pouvoir. Nous, au village, notre amie Aminata Ndiaye a été élue maire, là, au mois d'octobre. Et je suis très fière d'elle parce que, voilà, c'est une vraie évolution. Et elle a beaucoup travaillé elle a eu beaucoup de formation et elle a beaucoup travaillé avec tous les villages environnants. Et ils ont eu confiance en elle et ils en avaient marre. Ils le disaient eux-mêmes d'avoir des hommes qui voulaient prendre le pouvoir dans la mairie et qui ne faisaient rien. Et donc elle s'est proposée. Et elle a été élue à plate couture. Donc voilà, c'est des luttes qui sont aussi différentes des nôtres parce que le droit au travail, c'est aussi autre chose. Là-bas, la vie n'est pas du tout la même, les conditions de travail ne sont pas les mêmes. Mais voilà, moi j'ai beaucoup d'espoir dans tout ce qui peut être fait sur des luttes différentes parce que les migrants ramènent aussi chez eux cet esprit de dire on a des droits, on peut se battre.

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Merci à Gisèle Billan pour sa collaboration technique. Merci à Edwige Soyer, à Roselyne Mabille de nous avoir parlé de la Mauritanie dans ce 196e numéro d'Escapade. Portez-vous bien, au revoir à tous.

Bienvenue à tous de votre flash d'information pour ce mercredi. On commence celui-ci en parlant du gouvernement français qui affirme qu'il n'y a plus de cagnottes liées à la hausse des prix du carburant. Si l'État avait d'abord bénéficié d'un surplus fiscal grâce à l'augmentation des prix à la pompe, la forte baisse de la consommation change désormais la donne. Le Premier ministre Sébastien Lecornu a indiqué que les recettes fiscales sur les carburants avaient reculé d'environ 300 millions d'euros sur les 10 premiers jours de mai, avec une consommation en baisse de 30%. Depuis le début de la crise au Moyen-Orient, les recettes seraient même inférieures de 105 millions d'euros par rapport à l'an dernier sur la même période. Le gouvernement explique que lorsque les Français consomment moins de carburant, les recettes issues des taxes sur les volumes vendus diminuent fortement, ce qui est logique, malgré une TVA plus élevée liée au prix à la pompe. L'exécutif, qui avait promis d'utiliser les éventuels surplus pour financer des aides et son plan d'électrification, prépare désormais de nouvelles mesures de soutien face à une crise énergétique qui s'installe dans la durée. La ministre déléguée à l'énergie, Maud Bréjon, a assuré que ces aides resteraient ciblées notamment pour les ménages les plus modestes et les gros rouleurs. On poursuit avec la France qui a renforcé ses mesures sanitaires après la confirmation d'un cas d'antivirus chez une passagère rapatriée du navire de croisière MV Ondus, hospitalisée à l'hôpital Bichat. Cette femme se trouve en réanimation dans un état jugé stable mais critique selon le gouvernement. Face au risque de transmission de la souche Andes, rare variante pouvant se transmettre d'homme à homme, le Premier ministre Sébastien Lecornu a annoncé une quarantaine renforcée en milieu hospitalier pour tous les cas contacts identifiés. Les quatre autres passagers français rapatriés restent négatifs mais demeurent isolés à l'hôpital. Au total, 22 cas contacts ont été recensés après plusieurs vols effectués depuis l'Afrique du Sud. La ministre de la Santé, Stéphanie Ritz, a insisté sur la nécessité de briser les chaînes de contamination le plus tôt possible. Le gouvernement assure disposer de stocks suffisants de masques et de tests. L'Organisation mondiale de la santé se veut toutefois rassurante et estime que le risque épidémique reste faible, le virus étant considéré comme moins contagieux que le Covid-19. Tous les passagers du MV Ondus restent néanmoins surveillés pendant 42 jours. Et si vous voulez un autre son de cloche que le gouvernement ou les médias mainstream et la presse, eh bien vous pouvez aussi retrouver une interview qui a été réalisée par Idriss Aberkam avec le professeur Raoult, qui avait été désavoué par la communauté scientifique alors qu'il avait annoncer des choses qui aujourd'hui peuvent se vérifier. Allez, on poursuit ce flash d'informations en parlant des décrets encadrant la suspension de la réforme des retraites de 2023 qui ont été publiés au Journal officiel et clarifient enfin les conditions de départ pour de nombreux futurs retraités à partir du 1er septembre 2026. Concrètement, le relèvement progressif de l'âge légal à 64 ans est suspendu jusqu'en 2028. Les personnes nées entre 1964 et 1968 pourront donc partir plus tôt que prévu par la réforme initiale, avec parfois un gain de plusieurs mois selon leur situation. De nouvelles règles concernent notamment les carrières longues, les fonctionnaires, les agriculteurs et les assurés handicapés. Les décrets facilitent aussi le traitement des dossiers par les caisses de retraite alors que de nombreux futurs retraités étaient dans l'attente depuis plusieurs mois. Autre changement important, deux trimestres liés aux enfants pourront être pris en compte dans les carrières longues, une mesure favorable surtout aux femmes. Les syndicats, dont CFDT retraités, salut une clarification attendue, même si certains décrets complémentaires restent encore en préparation. Allez, on va poursuivre en parlant également de Total Energy, puisque depuis le début de la guerre au Moyen-Orient, Patrick Pouyanné et Total Energy sont vivement critiqués pour les profits records réalisés grâce à la flambée des prix du pétrole. Dans ce contexte, le patron du groupe sera auditionné le 17 juin par la Commission des Finances de l'Assemblée nationale. L'annonce a été faite par Éric Coquerel, qui souhaite interroger le dirigeant sur la taxation des superprofits et la fiscalité des multinationales. Patrick Pouyanné a déjà accepté de se présenter devant les députés. Ce ne sera pas une première pour les PDG de Total Energy.
déjà entendu à de nombreuses reprises au Parlement depuis la crise énergétique liée à la guerre en Ukraine en 2022, les débats autour des superprofits refont aujourd'hui surface avec la hausse des carburants provoquée par les tensions dans le Golfe. À gauche, plusieurs responsables politiques réclament une taxe exceptionnelle sur les bénéfices du groupe. Le gouvernement, lui, préfère encourager Total Energy à redistribuer une partie de ses gains aux consommateurs, notamment via le plafonnement des prix dans certaines stations-service. Le groupe pétrolier a d'ailleurs maintenu ce plafonnement ces dernières semaines et lance des offres promotionnelles pendant les ponts de mai. Mais Patrick Pouyanné a aussi prévenu que ces mesures pourraient être abandonnées si une nouvelle surtaxe venait à frapper les activités françaises du groupe. Allez, on va terminer ce flash d'info par un petit point météo particulier, puisqu'une nette dégradation de la météo s'annonce sur le pont de l'Ascension avec l'arrivée d'un important flux d'air froid venu du pôle Nord. Et donc dès ce mercredi 13 mai, une grande partie de la France va basculer dans une ambiance bien plus froide et venteuse, avec des températures parfois dignes d'un mois de mars plutôt que de la mi-mai. Le refroidissement commencera par la moitié nord du pays, où un vent de nord-ouest sensible soufflera fortement. 9 départements ont déjà été placés en vigilance. Vent pour Météo France, tels que le Calvados, l'Eure, la Manche, le Pas-de-Calais et également la Seine-Maritime. Les rafales pourraient atteindre localement 70 à 80 km/h. Pour ce qui est des températures, elles seront souvent de 2 à 5 degrés sous la normale, voire jusqu'à 8 degrés de moins dans certaines régions. Ce mercredi, dans le nord, donc les maximales dépasseront difficilement les 15 degrés avec des averses parfois accompagnées de grésilles. Le refroidissement gagnera ensuite l'ensemble du pays jusqu'au jeudi 14 mai, jour de l'Ascension, avec des giboulées qui concerneront presque toutes les régions, dans une ambiance très ventée. C'est la fin pour ce flash d'information et nous vous souhaitons de passer un très bon moment à l'écoute de vos

Voilà, aujourd'hui nous aborderons un problème qui est un fait de société. Il s'agit de la drogue et j'aurai à mes côtés Marie-Christine Pelzer, qui est assistante sociale au CEDAT, qui est un centre d'accueil et de consultation. Également René Achache, psychologue responsable du service de prévention et de formation à l'association d'aide aux jeunes en difficulté.

S'il est un sujet qui angoisse fort les parents, c'est bien celui de la drogue qui accroche de plus en plus d'adolescents. Après avoir envahi les lycées et les collèges, sans parler de certaines facultés, il semble qu'elle prenne une autre dimension. En effet, à côté des drogues dures comme l'héroïne notamment, tout un arsenal de drogues

parallèles tels que colle, éther et autres substances toxiques sont du goût de l'adolescent et des adolescents de plus en plus jeunes. Alors, qu'est-ce qui pousse l'adolescent à se droguer? Comment vient-il à sauter le pas? Quels sont les signes révélateurs d'une toxicomanie? Comment aider enfants et parents en prise avec le véritable drame de la drogue? Autant de questions angoissantes auxquelles je demanderai à Madame Pelzer et Achache de répondre.

0: Marie-Christine Pelzer et René Achache, la première question que l'on peut poser concernant donc le problème de la drogue, c'est quels sont les différents types de drogue que les jeunes, auxquels les jeunes ont recours?
1: Vous avez raison de parler de différents types de drogue et non pas de la drogue, dans le sens où la drogue n'existe pas. Il y a effectivement plusieurs types de drogue. Pour des raisons de facilité, je vais vous parler de deux types de drogue, une catégorisation qu'on emploie de temps en temps, qui est d'une part les produits licites et d'autre part les produits illicites. Aux produits licites, il y a tout d'abord l'alcool. L'alcool, qui est quand même le premier produit utilisé en fréquence par la population française, qui fait des ravages assez importants. Ensuite, le tabac, puis les médicaments psychotropes, tels que les barbituriques, les amphétamines ou encore les somnifères ou les anxiolytiques utilisés de façon massive en France. Donc ensuite, les produits illicites, au rang desquels il y a le cannabis. Alors le cannabis, c'est le nom de la plante, avec dans ce que vous trouvez couramment, c'est-à-dire le haschich, hein, qui se manifeste sous la forme du joint dont on entend les adolescents parler, et puis les moins adolescents aussi, certains adultes. Ensuite, les opiacés. Les opiacés qui sont donc la morphine, l'héroïne et certains médicaments qui sont utilisés en médecine, notamment dans le traitement des douleurs importantes comme les analgésiques forts. Et enfin, la cocaïne qui, d'après ce qu'on peut constater au niveau des centres de consultation semblent faire une percée importante actuellement en France.
0: Oui, je ne sais pas si vous avez terminé sur donc ces différents types de produits. Oui, Madame
2: Je pense qu'il
0: Marie-Christine.
2: faudrait peut-être ajouter les solvants, puisque vous en avez parlé dans votre introduction, qui sont effectivement utilisés, généralement complètement détournés de leur contexte. Sous forme de trichloréthylène, tous les produits pour le nettoyage, et ils sont nombreux. On pourrait peut-être associer aussi l'éther, l'élixir paregorique, qui sont des produits qui ont une fonction et qui, comme pas mal de médicaments psychotropes, sont en l'occurrence complètement détournés de leur fonction.
0: Bien, alors y a-t-il un profil plus ou moins type de l'adolescent pour lequel on est à peu près sûr qu'il se droguera un jour? Vous qui êtes donc en prise directe avec le terrain, avec les établissements scolaires, avec les quartiers, les immeubles.
1: Je ne pense pas qu'on puisse raisonner de cette façon-là. Vous avez raison de poser cette question, c'est une question qu'on entend beaucoup. Cependant, j'aimerais d'une part mettre l'accent sur deux types de comportements. Le comportement d'usager occasionnel, donc qui est l'adolescent qui va à un moment donné, soit parce que il veut faire comme les copains, donc dans une conduite d'imitation, soit parce que il veut essayer, hein, soit également parce qu'il y a dans sa vie de tous les jours un certain nombre de questions qui se posent et qu'il n'arrive pas à résoudre, hein, qui sont ses angoisses, et qu'il pense que avec le produit, ça va l'aider à résoudre ses angoisses. Qui est l'adolescent, que j'appellerais adolescent usager occasionnel, qui va utiliser le produit une fois, peut-être deux fois, peut-être une fois de temps en temps, mais qui ne sera pas dépendant du produit. Je crois que quand on parle de toxicomanie, on parle avant tout de dépendance, hein, de dépendance soit psychologique, soit physiologique, soit les deux. Et donc, voilà déjà une première distinction que je mettrai par rapport à votre question. Ensuite, on sait toujours par rapport à ce que nous apprend la clinique et donc par rapport à ce qu'on, aux gens qu'on rencontre et aux gens qu'on accueille, jeunes et parents, qu'on a pu déterminer un certain nombre de facteurs de risque. Quand je parle de facteurs de risque, je ne parle pas de cause. Hein. Facteur de risque étant une probabilité. Parmi ces facteurs de risque sont naturellement les conditions socio-économiques, encore que on constate qu'il y a à peu près toute proportion égale par ailleurs, qu'il y a à peu près autant de toxicomanes dans les milieux favorisés que dans les milieux défavorisés. Pourtant, le fait de ne pas avoir d'argent, de ne pas avoir de travail, de ne pas avoir peut-être un facteur de risque. Le niveau scolaire, la dissociation des parents. À entendre, quand je dis dissociation des parents, c'est pas forcément le divorce, c'est pas forcément la séparation, c'est donc des mésententes familiales, hein, et des dissociations familiales. Peut-être plus parler de dysfonctionnement familial plus que de séparation. Hein. Être séparé ou divorcé n'implique absolument pas que votre enfant sera toxicomane ou présentera des conduites de déviance.
0: Oui, alors je pense que vous vouliez ajouter quelque chose. Alors, oui. Quand un enfant se drogue, parce qu'il faut aller un petit peu vite, comme on n'a que 10 minutes, je voudrais savoir quels sont les moyens que l'on peut mettre en place pour aider efficacement un enfant à se tirer d'affaire. Alors, à qui faut-il avoir recours ? C'est un recours envers les parents, un recours d'ordre des pouvoirs publics, social.
2: Je crois que si on prend la question au premier degré, hein, un enfant encore jeune, voire adolescent, qui commence peut-être à établir un rapport un peu privilégié avec un produit qui peut être néfaste, je crois que c'est au niveau des proches qu'il peut se passer quelque chose et que, comme on pourrait trouver plein d'autres exemples de symptômes qui montrent un malaise pour un adolescent, ça pourrait être les fugues, ça pourrait être l'échec scolaire, ça peut être plein d'autres choses que nous connaissons tous. Je crois que ça revient effectivement à la famille et aux proches, les amis, les grands-parents, d'essayer de rétablir ou de maintenir un dialogue à un moment où pour l'adolescent, il y aura tout un enjeu autour de ce dialogue donc qui peut représenter sa propre dépendance, il me semble, à sa famille, à un âge où ce qui est en train de se jouer, c'est ses possibilités de devenir indépendant. Je crois que la solution, en tout cas dans un premier temps, et même par la suite pour des gens qui ne seraient plus de simples usagers de drogue, mais des toxicomanes, c'est de rétablir quelque chose dans la relation, tout en acceptant de voir ce qui se passe et ce qui se joue. Ce serait quelque chose entre la banalisation et la dramatisation qu'il s'agirait de retrouver. C'est bon, relativement facile à dire, beaucoup plus complexe à vivre dans les familles. Ça, on le perçoit au niveau du centre d'accueil plusieurs années plus tard, puisque bon, l'enfant est aussi un enjeu dans la famille. Ça, c'est peut-être un autre débat.
0: Alors, on sait qu'il existe également d'autres structures, des associations qui permettent donc à ces enfants d'avoir une cure de désintoxication. Alors, que pensez-vous de ces structures d'accueil et comment voyez-vous après l'enfant quitter cette structure ?
2: Alors, je travaille dans un centre d'accueil parmi plein de structures identiques en France qui peut proposer des temps de cure et aider quelqu'un à aborder la période de la post-cure. Mais ce sont des termes qui me semblent essentiels à réserver, le sujet aujourd'hui étant les drogues en général, à une catégorie bien particulière de gens qui sont dépendants psychologiquement, certes, mais essentiellement dépendants physiologiquement, c'est-à-dire qui nécessitent une période de soins qui peut se négocier de manière différente, soit par une hospitalisation, soit par un traitement qui peut être proposé par un médecin traitant ou par une structure de soins telle que le CEDAT, telle qu'un tas d'autres sur la région parisienne. Mais que pour un adolescent fumeur de haschich à 12, 13, 14 ans, la question n'est pas là. Hein. Mmh. Et que je crois qu'il ne faut pas oublier qu'ils sont beaucoup plus nombreux, les simples usagers de drogues même interdites, et que ces gens-là sont de la compétence, entre guillemets, pour les deux expressions, des gens qui sont autour d'eux, enseignants, éducateurs, parents, et que, à mon avis, il est éventuellement néfaste d'orienter sur un lieu étiqueté toxicomanie, hein, parce que c'est un âge de grande vulnérabilité, et qu'ensuite il y aurait une sorte de détournement comme ça des mots, des termes, et qui me semble beaucoup plus risqué pour un adolescent.
0: Alors, est-ce que véritablement on accuse souvent l'alcool et puis le tabac d'être des pourvoyeurs de drogués? Est-ce que c'est exact, ou alors il y a vraiment un autre problème que celui-ci?
1: Oui, je crois que je reviendrai sur votre question. Je crois que ce que tentait d'expliquer Marie-Christine Pelzer tout à l'heure, c'était qu'effectivement, avant de parler de drogue, d'usagers, de toxicomanes, il me semble important d'avoir en tête la notion d'adolescent en difficulté. Et la drogue, c'est une des conduites déviantes parmi d'autres que l'adolescent choisit à un moment où il a des difficultés.
0: Et ces difficultés sont d'ordre relationnel, de communication essentiellement.
1: D'ordre relationnel, sont d'ordre psychologique, sont d'ordre d'insertion sociale, d'insertion professionnelle, sont en lien avec... L'adolescent vit un certain nombre de bouleversements à l'intérieur de lui, hein, qui sont donc un certain nombre de ces remaniements qui vont lui permettre de pouvoir passer de l'âge d'enfant à l'âge d'adulte. Et il y a cette période-là, qui est une période qu'on appelle de crise, hein, et c'est pas pour rien qu'on parle de crise de l'adolescence. Le recours à une conduite déviante est significatif pour l'adolescent de sa difficulté à exprimer ses angoisses, ses conflits intérieurs, ses conflits qui l'habitent. Et je crois que le recours à un produit illicite ou illicite tel que la drogue ou les médicaments ou l'alcool dont on a parlé se fait à la fois par rapport aux groupes sociaux dans lequel il est. C'est-à-dire que si je crois que les conduites d'imitation sont extrêmement importantes, et je vous rappellerai la définition du docteur Lieberstein, la toxicomanie, c'est la rencontre d'un moment social, d'un moment, d'un environnement et d'une personnalité.
2: Et c'est sur ce.
1: Et d'un produit, je crois. Oui, j'ai oublié le produit. Et d'un produit. Donc c'est au confluent de ces trois données que se trouve le problème de la toxicomanie.
0: Bien. Alors écoutez, nous avons plus que 3 minutes. J'aurais aimé savoir quels sont les conseils que vous pourriez donner à des parents qui seraient confrontés un tout petit peu à ce problème.
2: Là encore, je crois que bon, c'est la difficulté, hein, ce type d'émission. Tout dépend de qui on parle. Hein. Mmh. Je crois que, bon, là, on a plutôt essayé de parler des très jeunes usagers de drogue, en sachant qu'il y a un pourcentage qui deviendra peut-être toxicomane, pas forcément du fait qu'il ait utilisé des produits avec ses copains à des moments donnés de son adolescence, mais pour un tas d'autres raisons très complexes. Il ne faudrait pas, effectivement, mettre de côté les toxicomanes ou les toxicomanies que nous côtoyons tous les jours dans tous les centres d'accueil, c'est-à-dire de gens qui sont piégés dans un rapport de dépendance, qui certainement cherchent à se défaire d'une autre dépendance, et que là, peut-être, ça permet de répondre à votre question, que Ça n'est pas tant la question du produit que les parents peut-être doivent aborder, même s'il est hors de question que de dire qu'il faudrait le négliger, que la qualité des rapports qu'ils ont avec leurs enfants, ce qui ne veut pas dire idéaliser complètement les rapports, mais le plus possible les faire vrais, il me semble, et parler. En englobant les conflits éventuels, qu'il puisse y avoir quelque chose qui s'échange dans la famille, avec l'idée de respecter chacun dans ce groupe familial, il me semble.
1: Je crois qu'il est plus important de comprendre ce qui est en train de se passer dans une situation familiale ou dans une conduite d'un adolescent que de savoir si... il prend tel ou tel produit, combien il en prend, où il l'a acheté, est-ce que c'est de la faute de l'école, etc. Je crois qu'il est plus important de parler des difficultés de l'adolescent et de savoir ce qu'il est en train de vivre, comment il le vit, pourquoi finalement il en est arrivé là. Hein. Et on évitera ainsi à la fois une banalisation qui est de dire bah, « c'est pas grave le hashish, de toute façon ça fait moins de mal que le tabac ». Sur quoi je ne suis pas d'accord, et d'éviter une dramatisation, à savoir, tu as pris un produit, vite, tu es toxicomane, vite, je vais t'emmener voir un centre de désintoxication, ce qui aurait pour inconvénient de plaquer sur l'adolescent une identité qu'il n'a pas, et c'est justement le problème de l'adolescent, c'est cette recherche d'identité, et avec toute la difficulté ensuite de se promener avec cette étiquette qu'il aurait sur le dos, et voire même de s'y conformer, puisqu'on l'y a collé si gentiment.
0: Merci Marie-Christine Petzer, merci René Achache. Au revoir.

La Bible contient des écrits de styles bien différents. Cette richesse constitue un véritable kaléidoscope à travers lequel Dieu peut parler aux hommes de tous les temps. Les anciens avaient aussi leurs chansons. Elles étaient simplement d'une inspiration religieuse. On les appelait alors des psaumes. C'est Fénelon qui affirme que jamais Homère n'approche de la sublimité de Moïse dans ses cantiques. Jamais nulle ode grecque ou latine n'a pu atteindre les hauteurs des psaumes. Ce n'est pas nous qui contredirons ce prédicateur. Écoutons donc l'un des psaumes. Il s'agit du 139e. David, son auteur, le roi d'Israël, y clame d'abord le désarroi de son âme tourmentée, puis fait appel à la paix libératrice de Dieu.

Éternel, tu me sondes et tu me connais. Tu sais quand je m'assieds et quand je me lève. Tu pénètres de loin ma pensée. Tu sais quand je marche et quand je me couche, et tu pénètres toutes mes voies. Car la parole n'est pas sur ma langue que déjà, ô Éternel, tu la connais entièrement. Tu m'entoures par derrière et par devant, et tu mets ta main sur moi. Une science aussi merveilleuse est au-dessus de ma portée. Elle est trop élevée pour que je puisse la saisir. Où irai-je loin de ton esprit? Où fuirai-je loin de ta face? Si je monte aux cieux, tu y es. Si je me couche au séjour des morts, t'y voilà. Si je prends les ailes de l'aurore et que j'aille habiter à l'extrémité de la mer, là aussi ta main me conduira et ta droite me saisira. Si je dis, au moins les ténèbres me couvriront. La nuit devient lumière autour de moi. Même les ténèbres ne sont pas obscures pour toi. La nuit brille comme le jour et les ténèbres comme la lumière. C'est toi qui as formé mes reins, qui m'as tissé dans le sein de ma mère. Je te loue de ce que je suis une créature si merveilleuse. Tes œuvres sont admirables et mon âme le reconnaît bien. Mon corps n'était point caché devant toi lorsque j'ai été fait dans un lieu secret, tissé dans les profondeurs de la terre. Quand je n'étais qu'une masse informe, tes yeux me voyaient, et sur ton livre étaient tous inscrits les jours qui m'étaient destinés, avant qu'aucun d'eux existât. Que tes pensées, ô Dieu, me semblent impénétrables, que le nombre en est grand. Si je les compte, elles sont plus nombreuses que les grains de sable. Je m'éveille et je suis encore avec toi. Ô Dieu, puisses-tu faire mourir le méchant. Homme de sang, éloignez-vous de moi. Ils parlent de toi d'une manière criminelle. Ils prennent ton nom pour mentir, eux, tes ennemis. Éternel, n'aurais-je pas de la haine pour ceux qui te haïssent, du dégoût pour ceux qui s'élèvent contre toi? Oui, je les hais d'une parfaite haine, ils sont pour moi des ennemis. Sonde-moi, ô Dieu, et connais mon cœur. Éprouve-moi, et connais mes pensées. Regarde si je suis sur une mauvaise voie, et conduis-moi sur la voie de l'éternité.

Mes chers auditeurs, des millions de Pakistanais meurent encore de faim. Et que fait Dieu? Un raz de marée ici, un tremblement de terre là, un accident de chemin de fer, des victimes innocentes par centaines de mille, des orphelins, des deuils, des larmes. C'est l'accablante réalité qui revient chaque année. Et que fait Dieu? Apparemment, rien. Alors pourquoi ce silence? Que fait-il là-haut, caché derrière les nuages, enveloppé dans son mystère? Oui, si Dieu existait, verrait-on tout cela? Eh bien, qui n'a pas entendu, qui n'a pas fait cette réflexion? Vous, peut-être, mon cher ami, ne vous êtes-vous jamais posé la question? Certainement, oui. Tous les hommes, de tous les temps, se la sont posée, car elle est d'une éternelle actualité. 10 siècles avant Jésus-Christ, un homme de Dieu, nommé Gédéon, s'écriait déjà « Ah, si l'Éternel est avec nous, pourquoi toutes ces choses nous sont-elles arrivées ?» Quelques siècles plus tard, un prophète d'Israël, Habacuc, dès le début de son livre, laissait percer son désespoir. « Jusqu'à quand, ô Éternel ? J'ai crié, tu n'écoutes pas. J'ai crié à toi, à la violence, et tu ne secours pas. » Avant d'essayer d'expliquer le silence de Dieu, c'est-à-dire de lui trouver une autre raison d'être, disons d'abord que ce Dieu dont vous doutez peut-être de son amour ou de sa justice, ce Dieu avait prévu les malheurs qui accablaient l'humanité. Il n'est donc pas aussi silencieux qu'il nous paraît. Il nous avait avertis par l'intermédiaire de ses prophètes et de ses écrivains sacrés. J'en veux pour preuve ces paroles mêmes du Christ que nous rapporte l'évangile de Matthieu. « Vous entendrez parler de guerre et de bruit de guerre. Une nation s'élèvera contre une nation, un royaume contre un royaume. Il y aura en divers lieux des famines, des tremblements de terre. Tout cela ne sera que le commencement des douleurs. Les hommes se trahiront, se haïront les uns les autres. Il y aura de l'angoisse chez les nations qui ne sauront que faire. » En réponse à ces prophéties, la dernière guerre de 1939 à 1945 a laissé 50 millions de morts, dont la moitié étaient des civils. À ce chiffre, ajoutons 30 millions de blessés et des millions d'hommes et de femmes morts dans les camps de concentration. Jamais le monde n'a connu des conflits aussi épouvantables que les deux guerres mondiales précédentes. Le savant Harold Urey, prix Nobel, inventeur de l'eau lourde, a déclaré « J'ai peur. Tous les savants que je connais ont peur. » Et puis cet autre savant que vous connaissez, le célèbre Oppenheimer, a dit « La peur ira en augmentant. » C'est bien ce qu'avait prédit le Christ. Il y aura en divers lieux des famines et des tremblements de terre. Chaque année, les journaux nous font part de tremblements de terre plus ou moins importants, semant leurs ravages sur notre terre. Notre globe vieillit aussi, il se craquelle. Josué de Castro, qui fut président du Conseil de l'Organisation des Nations Unies pour l'alimentation et l'agriculture, écrivait « L'observation scientifique constate aujourd'hui que près des 2/3 de la population du monde, vivant dans un état permanent de faim, que près 1,5 milliard d'êtres humains ne disposent pas des moyens d'échapper aux griffes de la plus terrible de toutes les calamités sociales. » Et saint Paul, lui, ne s'est pas trompé quand il écrivait « Dans les derniers jours, il y aura des temps difficiles. » Devant tant de souffrances, vous vous posez peut-être la question « Mais alors, que fait Dieu ?» D'aucuns pensent que Dieu est mort et que son calendrier est trop chargé. Pourquoi Dieu est-il si lent à vaincre le mal? Devant la rapidité avec laquelle le mal se propage, on a comme l'impression que Satan fait de l'avion et Jésus-Christ, lui, va en char à bœuf. Pourquoi tarde-t-il à intervenir dans les affaires du monde? Pourquoi a-t-il permis que la mort
enleva peut-être un époux dans la force de l'âge. Pourquoi permet-il qu'un cher enfant soit cloué sur un fauteuil? L'attente d'une intervention divine vous semble peut-être longue, et si longue que vous êtes tenté de vous décourager et peut-être de perdre la foi. On a écrit que l'univers dans lequel évolue notre Terre est depuis longtemps frappé par la malédiction du silence. Avec le roi David, auteur de nombreux psaumes, qui connut de dures épreuves lui aussi, nous redisons ce matin cette prière « Éternel, ne reste pas en silence ». Les prophètes de Dieu se sont parfois posés, eux aussi, des « pourquoi ». Ce qui prouve qu'en devenant croyant, tout ne devient pas forcément clair et compréhensible. Cependant, le croyant reçoit des réponses que l'incrédule n'entend pas. Pendant 400 ans après le dernier des prophètes de l'Ancien Testament, Malachie, Dieu est resté silencieux. Aucune voix ne s'élevait en Israël pour exhorter, avertir ou encourager le peuple. Il y avait bien des raisons à cela. Puis un jour apparut Jean, Baptiste, chargé d'annoncer la venue imminente du Messie. À son tour, le Christ est monté sur la scène d'Israël et son précurseur fut jeté en prison par Hérode. Là, dans la solitude et le silence, abandonné, semble-t-il, de Dieu, Jean-Baptiste eut un moment de découragement. Il fit dire à Jésus, « Es-tu celui qui doit venir, ou devons-nous en attendre un autre ?» Sous-entendu, « Si c'est toi, qu'attends-tu pour passer à l'action ?» Attendre, toujours attendre. Un jour, un chef de synagogue se jeta aux pieds du Christ pour implorer son secours en faveur de sa fillette mourante. Jésus suivit cet homme, sans se presser d'ailleurs. Il s'attardera même auprès d'une femme qui cherchait la guérison depuis 12 ans. Il prit tout son temps pour la guérir. Et pendant ce temps, la fillette se mourait, et le père se torturait de désespoir. Ils attendaient que le Christ agisse. Une autre fois, deux sœurs, elles s'appelaient Marthe et Marie, font dire à Jésus que son ami Lazare est gravement malade. Le Christ ne répondit à leur prière que 4 jours après. Dieu est resté silencieux 38 ans pour un certain paralysé d'une piscine de Jérusalem, nommé Bethesda. Avant de connaître la réponse de Dieu, Paul s'est certainement demandé pourquoi Dieu ne le guérissait pas de sa maladie incurable. Oui, pourquoi le Christ aussi n'a-t-il pas été trouvé Caïphe, Pilate, Hérode, après sa résurrection? Ah, quel triomphe, mes amis! Pourquoi ce silence? Pourquoi ne pas profiter d'une telle victoire? Pourquoi laisser courir un mensonge d'après lequel c'étaient les disciples qui avaient enlevé le corps de leur maître? Mensonge difficile à accepter, car le sépulcre était fermé par une lourde pierre scellée dans le roc et gardée par des soldats. Pourquoi le Christ n'a-t-il pas fermé la bouche à tous ces menteurs? Eh bien, j'ai le sentiment que nous nous posons bien des pourquoi, auxquels nous nous efforcerons d'ailleurs de répondre. Mais avant de vous quitter, mes chers auditeurs, et de vous retrouver très bientôt, permettez-moi une illustration, une comparaison. Il y a des millions de postes de télévision dans le monde, mais seuls, ceux qui sont branchés captent les ondes qui arrivent du ciel et retransmettent l'image du poste émetteur. Comme le fait remarquer Billy Graham, votre poste de télévision peut se trouver dans votre chambre, éteint, silencieux et mort. Mais que ce soit la faute des producteurs de programmes, il n'en est nullement le cas. Les stations émettrices sont en parfait état de marche, mais c'est à vous de tourner les commutateurs de votre poste et de le brancher sur la bonne chaîne. Dieu envoie son message d'amour, mais c'est à vous de le capter. Vous devez accepter d'écouter et de recevoir son message, puis d'y obéir.

0: Chers auditeurs, nous sommes heureux de vous inviter à une nouvelle série d'émissions consacrée à l'univers dans lequel nous vivons. Et aujourd'hui, nous avons le plaisir d'accueillir dans nos studios M. Michel Novakovici, qui, depuis plusieurs années, entretient et lance des conférences publiques sur des sujets apparemment aussi divers que l'astronomie et la biologie. Alors, M. Novakovici, tout d'abord, bonjour et bienvenue dans nos studios.
1: Bonjour.
0: Est-ce que vous pourriez nous dire quelle est la raison qui vous a attiré sur des sujets tels que l'astronomie et la biologie ?
1: Très volontiers, M. Mayer. En réalité, les deux sujets sont liés. Car si l'on veut comprendre d'où vient l'humanité, il faut d'abord comprendre l'univers dans lequel elle vit. Et ensuite, pourquoi cet univers est capable d'entretenir la vie. Le sujet suivant, donc, sera l'origine de la vie. C'est des sujets qui passionnent le public. La science moderne, maintenant, nous apporte des réponses. De tout temps, on s'est inquiété de savoir d'où nous venions, qui nous étions. Et aussi où nous allions. La science moderne nous apporte des réponses qui ne sont pas, hélas, absolument formelles. Il y a beaucoup de théories. Nous savons par le passé que beaucoup de théories ont été annulées par les découvertes plus récentes. Alors, nous allons essayer de faire le point, si vous voulez, ensemble,
0: d'accord,
1: sur ce qui existe et ce qui est possible. Nous confronterons toutes ces théories, dans quelques temps, au calcul des probabilités, car s'il y a une science qui est indiscutable, c'est celle des mathématiques. Et nous verrons si ces théories peuvent être possibles, probables ou totalement improbables. Il y en a, hélas, qui sont très répandues dans le public et qui ne sont pas du tout probables. Mais un grand penseur a dit qu'une théorie ou une idée ne devient jamais une vérité parce qu'elle est crue par le plus grand nombre.
0: C'est vrai. Est-ce que vous pourriez nous dire quelques mots sur votre cheminement ? Comment votre passion pour ces sciences, ces domaines, a-t-elle démarré ?
1: Bien, vous savez, je me suis toujours intéressé à l'histoire ancienne. Quand j'étais à l'école, ce qui me passionnait, c'était la Grèce, l'Égypte aussi, les antiquités égyptiennes. J'ai d'ailleurs épousé une grecque. Et je me passionne toujours pour ces pays que j'aime beaucoup visiter. L'histoire ancienne m'a toujours attiré, et également ce qui est la préhistoire. Alors très jeune, j'étais un féru d'histoire ancienne, de préhistoire. Et je dois vous dire que je suis né dans une famille de libres penseurs. Et de cette façon, je n'avais pas d'idées préconçues, aucune religion ne m'ayant influencé dans un sens ou dans un autre. Depuis, j'ai des convictions. Peut-être un jour, je vous en ferai part. Mais ces convictions, je me les suis formé moi-même. Je n'ai pas pu travailler très longtemps à mes études, parce que ma famille était de revenus modestes, et j'ai donc dû me mettre à l'ouvrage pour gagner ma vie très rapidement. Cependant, toute ma vie, j'ai étudié, j'ai lu, au lieu de lire des romans, des choses inintéressantes, je préfère lire des revues scientifiques. Et ce que je sais, je me le suis appris tout seul. Excusez-moi cette expression.
0: Vous êtes un self-made man.
1: Voilà, comme l'on dit en anglais. Mm-hmm. Et c'est vrai, j'ai essayé autant que possible de comprendre par moi-même, au travers de différents ouvrages. Et j'ai eu la chance de trouver de très bons auteurs, en particulier pour la question biologie. Mm-hmm. Bien sûr, j'ai lu les livres de Monod et les autres, mais je me suis formé ma petite opinion personnelle. Je vous en ferai peut-être part.
0: D'accord, très volontiers. Alors donc, vous vous intéressez d'une manière très précise à l'astronomie, on peut dire à l'astrophysique, à la biologie. C'est véritablement un domaine scientifique qui vous passionne. La preuve, nous l'avons dit tout à l'heure, vous donnez ici et là, dans la région parisienne, des conférences sur le sujet. Est-ce que vous pourriez peut-être resserrer quelque peu le zoom de la caméra et nous dire, avec un peu plus de précision peut-être, quels sont les sujets précis, ponctuels, que vous abordez dans ces conférences ?
1: Eh bien, tout d'abord, ce qui m'intéresse beaucoup, c'est le paradoxe du temps. Le temps étant une valeur que nous définissons maintenant comme la quatrième dimension de l'espace, nous en connaissons trois, longueur, largeur, hauteur, c'est classique, nous vivons dans un espace à trois dimensions, mais nous avons une quatrième dimension qui est le temps. Et notre univers, en fait, est bâti sur un espace à quatre dimensions. Le temps m'a toujours attiré parce que c'est une entité que l'on ne peut pas cerner. En fait, nous pouvons considérer que nous, humains, nous vivons sur un vaisseau cosmique. Un vaisseau qui est en train de se déplacer à travers l'espace. Vous savez, il y a un feuilleton télévisé où l'on voit la Lune échapper à l'orbite terrestre et puis se déplacer à travers l'univers et rencontrer de très nombreuses formes de vie et d'autres planètes. C'est bien sûr de la science-fiction. Mais la science pure nous enseigne que nous sommes sur un vaisseau spatial, notre planète la Terre, qui se déplace dans l'univers à des vitesses quelquefois considérables. Notre planète fonce à 11 km/s vers la constellation d'Hercule. Et du fait de la rotation de la galaxie, elle se déplace à plus de 250 km/s autour du noyau de la galaxie. Donc nous voyageons vraiment très vite, en plus de la rotation propre des 24 heures de notre Terre, qui nous entraîne quand même à des vitesses considérables.
0: De quoi nous donner le vertige.
1: Exactement. Nous sommes donc sur un vaisseau spatial très bien aménagé, et lorsque l'on envisage d'aller vers d'autres planètes, sur d'autres étoiles par exemple, on imagine des vaisseaux qui sont en milieu fermé, où l'on recycle les matériaux, où il y a une écologie en milieu fermé. Eh bien, notre planète est ainsi. Nous sommes sur un vaisseau, nous partons dans l'espace et dans le temps également, puisque nous vivons de notre naissance à notre mort un certain temps. Donc nous faisons aussi un voyage dans le temps. Et notre milieu est fermé. Et c'est pourquoi, actuellement, on s'occupe tant d'écologie, parce qu'on se rend compte que nous sommes en train de détruire notre vaisseau spatial. Que penser d'astronautes qui, à l'intérieur de leur capsule, s'amuseraient à la démolir? Eh bien, c'est exactement ce que font les terriens sur leur planète. Ils épuisent ces ressources au lieu précisément de les conserver. Si l'on fait disparaître les forêts, il est évident qu'on n'aura plus le moyen de respirer. Quel est l'astronaute qui serait assez fou pour gaspiller son oxygène dans sa capsule? C'est ce que nous faisons. Mmh.

0: Dans l'un de vos résumés de conférences que j'ai sous les yeux et qui sont très intéressants, vous nous dites que celui qui deviendrait maître du temps deviendrait le maître de l'univers. Alors, vous n'êtes pas sans savoir, ni vous ni nos auditeurs, qu'un livre intéressant a paru sur le sujet récemment, écrit par Stephen Hawking, Une brève histoire du temps. Alors là, nous quittons le domaine de l'astrophysique et nous entrons dans le domaine de la philosophie ou de la métaphysique. Qu'en pensez-vous ?
1: Oui, c'est exact. Si l'on pouvait se déplacer à la fois dans l'espace et dans le temps, imaginez ce que pourrait être un voyageur du temps qui irait modifier des événements dans le passé. Immédiatement, tout le présent changerait. Et il y aurait des choses qui n'existeraient plus, des choses qui existeraient qui n'ont pas existé. Les événements politiques seraient complètement bouleversés. Si il y avait un dictateur quelconque qui soit capable de disposer d'une machine à voyager dans le temps telle que Wells l'avait imaginé, rendez-vous compte des conséquences. Et c'est une recherche que l'on fait actuellement. On n'en parle pas beaucoup. Il y a des recherches top secret, aussi bien à la NASA qu'ailleurs, mais c'est sûr que l'on recherche le moyen de voyager dans le temps. En réalité, voyager dans le temps est possible. En réalité, puisque la lumière se déplace à une vitesse très grande, mais cependant limitée, plus l'on regarde loin, et plus l'on regarde loin dans le temps, en même temps que dans l'espace. Si l'on voit un astre tel que le Soleil, eh bien, si l'on regarde plus exactement un astre tel que le Soleil, vous ne le voyez jamais à l'endroit où il se trouve. Vous le voyez à l'endroit où il se trouvait il y a 8 minutes, car sa lumière a mis 8 minutes pour nous parvenir. Pour la Lune, c'est à peu près 1 seconde, donc elle n'a pas beaucoup changé entre l'instant où sa lumière nous parvient et l'instant où elle nous l'a envoyé. Mais si vous regardez simplement une planète de notre système solaire, il faut quelquefois plusieurs heures et la planète pour que la lumière nous parvienne, et la planète ne se trouve donc jamais à l'endroit où on la voit, mais à l'endroit où elle était il y a quelques heures. Il est évident que pour faire les voyages interplanétaires, il faut tenir compte de ces décalages entre le temps et l'espace. Et quand on regarde encore plus loin, c'est-à-dire une autre galaxie extérieure à la nôtre, eh bien, on regarde à des milliers, pour ne pas dire des millions d'années en arrière. Vous savez que la plus proche galaxie en dehors de la nôtre, c'est Andromède, et que sa distance est de 2 millions d'années-lumière. Autrement dit, sa lumière, à raison de 300 000 km par seconde, a mis 2 millions d'années à nous parvenir. Nous regardons donc dans le passé, en regardant Andromède, 2 millions d'années en arrière, ce qui nous paraît extraordinaire. Alors, une petite chose amusante. Supposez que l'on arrive à placer sur une étoile ou une planète qui se trouverait à 1000 années-lumière de la Terre, un réflecteur qui nous permettrait de voir ce qui se passe sur la Terre. C'est bien sûr impossible, mais supposons la chose possible. Eh bien ici, en l'an 2000, nous assisterions tout simplement à la naissance du Christ, en direct. Parce que sa lumière aurait mis 1000 ans pour parvenir au réflecteur et 1000 ans pour revenir. Vous voyez que le temps, c'est quelque chose de très relatif.
0: Mais vous venez de nous le dire, la recherche dans ce domaine est encore à l'état embryonnaire. Alors, est-ce que nous ne baignons pas là dans une atmosphère de théorie ?
1: Non, alors, désolé de vous contredire, mais c'est vraiment de la pratique. Mais voyez-vous, quand je vous parlais d'Andromède tout à l'heure, eh bien, c'est une lumière vieille de 2 millions d'années que vous pouvez contempler tous les soirs d'été. Andromède se trouve juste en dessous de la Voie lactée. La Voie lactée, vous savez, c'est notre galaxie vue par la tranche. Eh bien, vous pouvez le voir même à l'œil nu. Et si vous prenez une bonne paire de jumelles, vous vous apercevrez que la galaxie d'Andromède, c'est 2 milliards d'étoiles qui sont bloquées ensemble dans ce grand nuage. Quant à dire que ces distances ont été mesurées avec précision, là, évidemment, il y a une marge d'erreur. Pendant longtemps, on a cru la galaxie d'Andromède à 800 000 années-lumière de notre planète. Mais on s'est aperçu qu'il fallait doubler les distances. Quand j'étais jeune et que j'allais au Palais de la Découverte, on nous montrait des nébuleuses spirales. Et on ne savait pas du tout de quoi il s'agissait. On parlait d'un nuage de gaz. On s'est aperçu, dans les années 50, à

0: développement des télescopes, et en particulier celui du Mont Palomar, que ces nébuleuses spirales étaient en fait des groupements d'étoiles. Alors voyez-vous, la pratique, eh bien c'est cela. L'année dernière, par exemple, il y a eu une explosion d'une supernova. Je vous expliquerai peut-être dans quelques temps ce qu'est une supernova. En gros, c'est une étoile qui explose. Eh bien, cette supernova a explosé dans le Grand Nuage de Magellan, une constellation que l'on ne peut voir que dans l'hémisphère sud de notre Terre. Eh bien, cette explosion a eu lieu il y a 160 000 ans. C'est le temps mis par la lumière pour nous parvenir du Grand Nuage de Magellan. Nous avons donc vu actuellement un événement extrêmement lointain dans le passé que l'on a pu mesurer, photographier. On a fait d'ailleurs beaucoup d'expériences grâce à cette explosion de cette supernova. Et alors c'est quand même assez curieux de penser que cette explosion a eu lieu et qu'on en a vu un événement bien antérieur à la naissance de l'homme sur la Terre. Mmh.
1: C'est d'ailleurs assez troublant parce que cela remet un peu en question les théories qui circulent aujourd'hui en ce qui concerne l'origine de l'apparition de la vie sur la Terre. Est-ce que la Terre alors aurait fait l'objet d'une création précise, particulière, en dehors de ce processus de développement de l'univers entier qui l'entoure?
0: Oui, certainement. Bien sûr, nous connaissons les théories actuellement en vigueur dans la communauté scientifique, c'est-à-dire la théorie de l'évolution qui est la principale. La théorie du Big Bang qui est la principale pour la création de l'univers. Nous en reparlerons et nous verrons exactement si, à la lumière de du calcul des probabilités, qui lui est indiscutable, si ces théories peuvent être acceptées ou non par l'ensemble de la communauté scientifique. Quoique presque tout le monde les accepte, il y a quand même quelques-uns qui en discutent. Précisément, avec l'envoi de ce nouveau télescope dans l'espace, on va pouvoir donc vérifier certaines des théories, en particulier celles qui consistent à dire que l'univers est en expansion. Car en réalité, c'est l'astrophysicien Hubble qui le premier a émis l'idée que le décalage vers le rouge de la lumière correspondait à un éloignement, tout simplement avec l'effet Doppler-Fizeau que nous connaissons bien sur la Terre. Mais cet éloignement, cette expansion de l'univers, n'a jamais pu être vérifiée de façon expérimentale. Pour la raison simple que notre atmosphère fait une barrière à de nombreuses radiations, en particulier les radiations ultraviolettes, qui ne peuvent parvenir à la Terre. L'atmosphère les bloquant complètement. Le télescope spatial va donc lui permettre d'étudier les astres dans toute la gamme des radiations. Et nous allons pouvoir vérifier si le décalage vers le rouge est bien un effet de l'éloignement des sources émettant la lumière, ou si, comme l'avait prédit une fois Einstein, il pourrait s'agir de la lumière qui s'use en voyageant et qui rougeoie comme une chandelle prête de s'éteindre. Donc on va pouvoir ici vérifier de façon expérimentale si l'une ou l'autre des idées est valable. Peut-être faudra-t-il faire un compromis entre les deux.

0: Michel Novakovic, ici, vous nous avez parlé des astres, des planètes, de l'univers. Est-ce que vous pourriez nous dire quelques mots sur l'origine de la vie ?
1: Oui, alors là, c'est un problème totalement différent. Il est évident que pour que la vie existe, il faut d'abord qu'elle puisse avoir un support, et donc une planète sur laquelle la vie puisse se développer. Nous verrons, avec le calcul des probabilités, qu'il y avait très peu de chances pour qu'une planète telle que la Terre existe dans l'univers. Maintenant que l'on a fait la conquête des autres planètes en envoyant des sondes, on s'est aperçu qu'elles sont toutes absolument inhabitables et impropres à entretenir la vie. On a cru longtemps, par exemple, que sur Mars, la vie pouvait exister, parce que l'on avait cru y discerner des canaux, mais c'était une illusion d'optique. Ensuite, on a cru y discerner des saisons. Mais depuis qu'on a envoyé les sondes Viking qui se sont posées sur la surface de Mars et qu'on a analysé le sol de Mars, on s'est aperçu qu'il était absolument impossible que la vie existe sur Mars. En réalité, l'expérience Viking était destinée à trouver de la vie sur Mars. Car le problème qui se pose, est-ce que le phénomène qu'est la vie est unique dans l'univers ou est-ce qu'il est généralisé ? Et là, nous ne pouvons pas apporter de réponse catégorique. Actuellement, avec nos connaissances, nous nous apercevons que seule la Terre est habitable. Mais ça ne veut pas dire que dans un monde beaucoup plus lointain, dans une planète qui graviterait autour d'une étoile beaucoup plus lointaine que notre Soleil, il n'y a pas des possibilités de vie. Si l'on avait pu en trouver sur Mars, on aurait accrédité de façon certaine la théorie de l'évolution, où l'on aurait pu dire, eh bien voyez-vous, les événements chimiques qui se passent par hasard arrivent à produire la vie. Ça s'est produit sur la Terre, ça s'est produit aussi sur une autre planète. Il est évident que ni la Terre ni Mars n'ont pu avoir de contact dans le passé. Les astronautes, c'est du domaine de la science-fiction, ceux qui viennent nous voir d'une autre planète et qui ensemencent notre planète, ça n'est pas possible. Donc si la vie avait existé sur une autre planète du système solaire, on était sûr que l'évolution naturelle de la matière conduisait à la vie. Et c'est pourquoi on a dépensé tant d'argent pour les sondes vikings. Mais le problème reste entier, car sur Mars, on n'a absolument rien trouvé. Donc le problème qui se pose à nous terriens, c'est de savoir quelle est l'origine de notre vie. Il faut bien qu'elle ait une origine, puisque nous existons. Nous pouvons constater que la vie existe. Mais nous verrons, si vous voulez bien que nous en discutions plus tard, que notre vie est basée sur des événements chimiques, fort peu probables, et de plus, d'une complexité extraordinaire. Plus on avance dans la découverte de la biologie moderne, et surtout de la biologie moléculaire, et plus l'on s'aperçoit que les phénomènes mis en jeu sont extrêmement complexes.
0: On parle de la structure de l'ADN, je crois, entre
1: autres. C'est cela, oui. Et surtout de la reproduction de l'ADN, de la fixité des espèces. Ce qui va tout à fait à l'encontre de ce que Darwin avait affirmé, que les espèces pouvaient évoluer de l'une vers l'autre. Il est vrai que dans une coupure de presse récente, on nous a dit que l'on avait réussi à isoler l'enzyme qui empêche deux espèces de se croiser. On a lu ça dans la presse il n'y a pas longtemps. Mais pour l'instant, on n'a pas réussi à faire en aucun cas un croisement de deux espèces différentes. Et pourtant, on le cherche depuis des années et des années. Donc apparemment, la vie est un phénomène unique et d'une extrême complexité. Nous soumettrons au calcul des probabilités pour savoir s'il est possible que la vie soit apparue par hasard. Je vous dis tout de suite que cela paraît tout à fait improbable. Il est donc plus que certain que si la vie existe sur notre planète, c'est qu'elle a été conçue par un créateur. Il est très difficile d'admettre la vie par évolution purement matérielle. Nous le verrons plus tard. Quel est ce créateur? Comment les choses se sont passées? Cela nous laisse encore beaucoup de questions à répondre. Mais l'essentiel de la communauté scientifique, même les évolutionnistes, disent maintenant que si l'évolution a été un phénomène réel, il n'a pu se passer que par des sauts brusques et non pas par une évolution lente et continue. Les durées des temps géologiques telles que l'on les détermine en étudiant les terrains ne sont pas suffisantes pour que l'évolution ait pu modifier à ce point l'ADN. L'évolution est un phénomène qui existe, on ne peut pas le nier, mais il est limité à certaines transformations simples. Pour passer d'une espèce à une autre, il faut un grand nombre de transformations, et c'est là où le problème devient insoluble par les méthodes classiques.
0: Et c'est là qu'intervient peut-être la célèbre phrase de Voltaire, « L'univers m'embarrasse et je ne puis songer que cette horloge existe et n'est point d'horloger. »
1: C'est exact, vous l'avez dit avec... en poésie,
0: n'est-ce pas ?
1: Mais c'est un phénomène effectivement très difficile à expliquer par le hasard seul. Il faut qu'il y ait un moteur à l'évolution, ce que les évolutionnistes appellent maintenant un schéma directeur. Mais quel nom donner à ce schéma directeur ? Eh bien, nous y reviendrons un peu plus tard, si vous voulez bien.
0: Avec plaisir. Voilà, chers auditeurs, je vous rappelle que nous invitions aujourd'hui dans nos studios Michel Novakovici, qui se passionne pour l'astrophysique, l'astronomie, la biologie. Et il a répondu à nos questions au sujet de l'origine de la vie, de la situation de notre univers et de notre situation dans cet univers. Nous continuerons, si vous le voulez bien, à voyager à travers cet univers en compagnie de Michel Novakovici. Nous vous invitons donc à suivre la suite de ces émissions que nous intitulons donc « Cet univers qui est le nôtre ».

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2: Je crois qu'il est évident pour nous tous que nous vivons dans une société très centrée sur elle-même. Je peux comprendre pourquoi, en partie du moins. C'est probablement un peu parce qu'il y a beaucoup de souffrance, de peur et d'insécurité. Pourtant, tout cet égocentrisme ne semble pas soulager ni guérir, même partiellement, toutes nos blessures. Nous ne semblons pas avoir plus de courage, centrés sur nous-mêmes et encore moins corriger notre insécurité de cette façon. Ce qui se produit chez un individu peut se produire dans une église ou encore dans une famille. Quand nous sommes blessés, que nous avons mal et que nous souffrons, nous nous réfugions souvent en nous-mêmes en nous renfermant. Je crois que le message de notre Seigneur à l'église aujourd'hui est simplement celui-ci. Arrête de ne penser qu'à toi et projette ta pensée là où j'ai toujours désiré qu'elle soit. Ce qui veut dire vers le monde entier, afin de combler les besoins de ceux qui souffrent et qui sont sans espoir, parce qu'ils n'ont jamais entendu la bonne nouvelle de Jésus-Christ. Regardons ensemble un verset des Écritures. La plupart d'entre nous le connaissent par cœur. Et sinon, vous pourrez le citer après l'avoir lu une seule fois. Lisons dans l'Évangile de Marc, chapitre 16, verset 15. Ce verset fait partie des textes que l'on appelle la grande mission. Jésus s'adresse à ses apôtres, très simplement et clairement. Puis il leur dit: allez par tout le monde et prêchez la bonne nouvelle à toute la création, c'est-à-dire à chaque personne de la création. Rien ne peut être plus concis, bref, mais puissant, que ceci pour parler de la tâche de l'Église. Certains diront, les missions font partie du ministère de l'Église. Non, les missions sont le ministère de l'Église, et tout le reste doit dépendre de cela. Mais notre mission, notre travail et notre objectif, c'est l'évangélisation, c'est-à-dire répandre la bonne nouvelle de notre Seigneur Jésus-Christ. J'aimerais que nous regardions ce passage sous cet éclairage. Et premièrement, voyons ce qu'il veut dire quand il parle d'aller dans le monde et de prêcher la bonne nouvelle à toute la création. Regardons le message que l'Église possède aujourd'hui. Elle n'a pas deux messages, ni cinq, ni dix. L'Église n'a qu'un message, un seul. Et voici ce message. Dieu le Père a envoyé son Fils, le Seigneur Jésus-Christ, dans ce monde, né d'une vierge, pour vivre parmi les hommes et pour révéler la vraie nature du Père. Il est allé sur la croix du calvaire pour donner sa vie afin que l'homme soit pardonné de son péché et qu'il soit réconcilié avec son Père. Par sa foi en Jésus-Christ, l'homme a donc reçu le pardon de ses péchés et son salut par la puissance du Saint-Esprit. Voilà la bonne nouvelle, voilà l'Évangile, le message, le seul message que nous devons offrir au monde. Tout ce que nous pouvons dire d'autre, qu'il s'agisse du baptême, de la formation des disciples, de l'offrande ou de quoi que ce soit d'autre, ne sera que la conséquence de la bonne nouvelle. Puis il leur dit, allez par tout le monde et prêchez la bonne nouvelle à toute la création. Laissez-moi vous poser une question. Que faites-vous dans votre vie pour proclamer la bonne nouvelle ou pour contribuer à sa proclamation? Que faites-vous concrètement pour répandre cette bonne nouvelle? Elle est la raison d'être de l'Église, elle est le but de l'Église. Dieu ne nous a pas seulement réunis pour la communion fraternelle, bien que cela fasse partie des activités de l'Église. Car l'Église n'est pas un club social. Nous sommes ici pour proclamer la bonne nouvelle de Jésus-Christ et produire un tel impact sur les gens en le faisant, que leur vie sera transformée. Toute leur destinée future et éternelle est transformée simplement en recevant, en écoutant, en croyant, et en impliquant le message de l'Évangile dans leur cœur. Relisons ce passage, Marc chapitre 16, verset 15. « Allez par tout le monde et prêchez la bonne nouvelle à toute la création. » Voilà la vraie raison, la vraie mission de l'Évangile. Il est vrai que la mission de l'Église est de nourrir les pauvres. C'est en fait une partie importante de sa raison d'être, car nous aimons les gens qui sont dans le besoin ou qui souffrent. La mission de l'Église peut donc être multiple, mais la mission première de l'Évangile de l'Église est de tenir compte du message unique, c'est-à-dire de la proclamation de la bonne nouvelle. Et la Bible dit que cette mission est globale, c'est-à-dire que la parole de Dieu doit atteindre les extrémités de la terre. Et quand nous considérons les différents comptes rendus contenus dans les évangiles qui décrivent cette grande mission, il est intéressant de constater ce qu'ils ont en commun. Regardons par exemple Marc chapitre 16 verset 15. « Allez par tout le monde et prêchez la bonne nouvelle à toute la création. » Dans Matthieu chapitre 28 verset 19. « Allez faites de toutes les nations des disciples. » Ou encore Luc chapitre 24 verset 47. « Et que la repentance et le pardon des péchés seraient prêchés en son nom à toutes les nations. » Ces passages parlent tous d'un message global. Regardons maintenant Apocalypse chapitre 7 verset 9. Dans ce verset, Jean reçoit une vision de la part du Seigneur Jésus-Christ. Il nous la décrit ensuite. « Après cela, je regardais, et voici, il y avait une grande foule que personne ne pouvait compter, de toute nation, de toute tribu, de tout peuple et de toute langue. Ils se tenaient devant le trône et devant l'agneau, revêtus de robes blanches et des palmes dans leurs mains. Cela veut dire que le Seigneur sauvera des personnes de chaque tribu, de chaque langue et de chaque nation sur la surface de cette terre. Des gens de chaque partie du globe peupleront le ciel. Mais comment vont-ils être sauvés? Jésus aurait pu écrire sur les nuages ce que les hommes devraient faire pour être sauvés s'il l'avait voulu, mais il ne l'a pas fait. Au lieu de cela, il a dit à ses disciples, « Allez, proclamez la bonne nouvelle à chaque nation qui peuple cette terre. » Peut-être vous dites-vous, mais chacun devrait faire sa part. Et vous avez raison. Mais si je vous demande, quelle est notre part? Quelle est leur part? Ni vous, ni moi, ne sommes responsables de ce que Dieu demande à quelqu'un d'autre. Nous sommes responsables de ce qu'il nous demande de faire. Et nous sommes responsables du privilège et de l'opportunité qu'il nous donne de mener à bien cette mission. Le message est global. Et la raison pour laquelle nous sommes en mesure de répandre notre message dans chaque partie du monde est que l'Écriture est d'une réalité absolue. Je me rappelle avoir lu Marc chapitre 16 verset 15 et de l'avoir lu souvent. En plus, j'ai beaucoup prêché sur ce verset. Mais un jour, alors que je priais à genoux, ce verset des Écritures m'a sauté au visage. Et soudain, pour la première fois de ma vie, je me suis senti clairement interpellé par un verset biblique que je ne connaissais par cœur. Là, Dieu m'a dit, « Je m'adresse à toi. Je suis sérieux quand je te dis ces choses que tu as lues. Mais je ne savais pas comment les accomplir. Alors j'ai demandé à Dieu, « Est-ce possible ?» Et Dieu a répondu, « Oui, c'est possible. » Et dès qu'il a répondu que c'était possible, je savais que j'étais responsable devant Dieu. Je devrais non seulement prêcher la bonne nouvelle à cet endroit, mais la prêcher partout où Dieu m'ouvrirait des portes. Dieu a donc donné un ordre global à son Église. Ce commandement s'applique aux chrétiens d'Amérique du Sud, d'Europe, d'Asie, d'Afrique et de tous les pays du monde. Nous recevons tous le même ordre. Et nous avons tous des occasions de répandre la bonne nouvelle et nous sommes tous responsables devant Dieu de le faire. Nous devons répandre la bonne nouvelle aussi loin que nous le pouvons. Telle est la mission que Dieu a confiée à l'Église. Elle ne changera jamais, c'est son travail. Voilà donc la mission et le message de l'Église. Maintenant, quelle en est la motivation? Quand je lis dans les Écritures ce que Jésus a dit dans Matthieu chapitre 28, verset 18, « Tout pouvoir m'a été donné dans le ciel et sur la terre. » Il m'arrive parfois de réfléchir sur ma motivation. Premièrement, il s'agit d'un commandement clair et précis de la part de Jésus-Christ. Je n'ai pas le choix, et vous non plus. Nous ne pouvons pas être en règle avec Dieu sans nous engager à contribuer à proclamer la bonne nouvelle dans le monde entier. Je suis donc motivé, d'abord et avant tout, parce qu'il s'agit d'un commandement clairement défini. Car Jésus dit, dans Marc 16, verset 15, « Allez par tout le monde et prêchez la bonne nouvelle à toute la création. Deuxièmement, une partie de ma motivation provient de ma conscience. Nous voulons tous certainement marcher selon l'Esprit, en toute bonne conscience. Nous voulons accomplir la volonté de Dieu. Nous voulons lui obéir. Mais nous ne pouvons lui obéir en demeurant absolument et totalement indifférents aux non-croyants, sans désir d'amener à Christ ceux qui ne sont pas sauvés. Nous avons une responsabilité. Ma conscience ne me permettra pas de limiter mes pensées et ma vision. Alors que le monde entier est le champ de mission que le Seigneur destine à ses églises. Pas seulement une église, mais toutes ses églises. Le monde est le champ de mission de chacun d'entre nous. Le champ est global, mais la mission est personnelle. Qu'est-ce qui nous pousse à agir? L'ordre que nous avons reçu de Dieu. Et notre conscience exige que nous accomplissions ce qu'il nous a ordonné. Troisièmement, c'est la condition humaine qui me motive. Que voyons-nous autour de nous? Des gens qui sont dans l'ignorance, qui ne connaissent rien de Dieu. Nous voyons également des gens qui ne manifestent aucun intérêt pour Dieu et qui sont spirituellement aveugles. Ils vivent et marchent dans une complète obscurité spirituelle. Nous voyons aussi des gens incapables de céder, qui ne savent pas comment faire. Ils sont liés à toutes sortes d'asservissements, d'où ils n'arrivent pas à sortir. Ils sont désespérés. Ils ne savent comment s'en sortir, même s'ils le veulent et crient pour y arriver. Une foule de gens autour de nous a désespérément besoin de savoir que Jésus-Christ est la seule personne sur toute cette planète et dans les cieux à pouvoir combler le gouffre béant de leur cœur. Parmi tous leurs désirs, rien ne sera jamais suffisant à accomplir l'abîme laissé par l'absence du Dieu vivant. Et voilà que Dieu nous dit « Vous avez une responsabilité, celle de répandre la bonne nouvelle aux gens désespérément mauvais, sans aucun espoir et sans personne pour les aider. » Ils n'ont jamais entendu ce que vous et moi avons entendu. Ils n'en connaissent rien du tout. Donc la question se pose, comment entendront-ils? C'est la question que l'apôtre Paul posait il y a 20 siècles dans Romains chapitre 10, verset 14. Comment donc invoqueront-ils celui en qui ils n'ont pas cru? Et comment croiront-ils en celui dont ils n'ont pas entendu parler? Et comment en entendront-ils parler s'il n'y a personne qui prêche? Des multitudes dans notre pays cherchent un but, un sens à leur vie. Ils souhaitent s'investir dans une vie qui ferait une différence. Il y a aussi tous ceux qui souffrent, qui attendent que quelqu'un leur montre la vérité. Le monde a désespérément besoin d'entendre la vérité. La question suivante que nous devons nous poser est « Comment pourrais-je me contenter d'en savoir autant, de jouir de tant de privilèges, d'occasions et de bénédictions dans ma vie, alors que tant d'autres personnes souffrent ?» Tu ne sais pas comment faire. Regarde, Marc chapitre 16, verset 15. Allez par tout le monde et prêchez la bonne nouvelle à toute la création. Quelle méthode employer? Eh bien, j'ai remarqué une chose. Quel que soit l'angle sous lequel on regarde la grande mission, il est toujours question d'un engagement personnel du peuple de Dieu. Encore une fois, Dieu aurait très bien pu l'écrire sur les nuages. Il aurait pu faire en sorte que tout le monde naisse sauvé. Mais dans sa sagesse, il a décidé que sa bonne nouvelle, son évangile, se répandrait jusqu'aux confins de la terre grâce à des individus comme vous et moi. Chaque chrétien a la responsabilité de s'engager selon ses capacités, ses dons, ses privilèges et les occasions que le Seigneur lui donne. Nous pouvons donc agir de manière infiniment variée pour accomplir notre part de la grande mission. Tout le monde ne va pas faire de l'évangélisation de masse une Bible à la main. Il existe bien des manières de proclamer l'évangile dans le monde. En tout cas, l'une d'elles, c'est d'aller. Si je peux me permettre un conseil, mes amis, c'est de vous assurer d'être là où Dieu vous veut, quand il veut vous dire quelque chose. Car, en ratant l'appel, le but et le plan de Dieu, pour votre vie, vous aurez tout raté. Et je peux me rappeler d'avoir souvent prié, « Père, s'il te plaît, appelle-moi !» Seigneur, je t'en prie, donne-moi le privilège de prêcher en dehors de mon pays. Seigneur, appelle-moi si c'est ta volonté. Mon ami, il n'est pas obligatoire d'aller à l'extérieur de ton pays. Dieu t'appelle peut-être à œuvrer là où tu es, mais tu seras toujours malheureux à moins de découvrir le but et le plan de Dieu pour ta vie. Tu auras toujours envie d'en avoir plus. Nous avons tous essayé de remplir notre cœur vide avec des choses matérielles sans résultat. Et si Dieu a posé sa main sur toi, il ne te laissera pas aller avant que tu aies fait ce qu'il t'appelle à faire. Il t'a donné un ordre, pas un choix. J'entends parfois des gens dire « Je ne veux pas que mes enfants aillent en mission à l'étranger. Laisse-moi te dire une chose, mon ami. Si tu aimes vraiment tes enfants, tu voudras qu'ils obéissent à Dieu. Et si Dieu les envoie en mission, prosterne-toi face contre terre et remercie-le. Et encourage ton enfant, appuie-le et prie pour elle ou pour lui. Si tu es parent, que tu aimes vraiment Dieu, que tu as une relation réelle avec lui, pourquoi ne pas lui demander « Seigneur, tu m'as donné cette fille ou ce fils. Si tu peux utiliser ma fille ou mon fils pour apporter le salut à des gens qui, sans eux, n'entendraient jamais ta parole, alors Seigneur, élève mes enfants pour qu'ils soient des enfants consacrés et obéissants. Seigneur, envoie-les là où tu veux, mais Seigneur, ne les laisse pas gâcher leur vie en les laissant rechercher des biens matériels ou simplement la sécurité. Et je pense à tous ces gens qui sont si hautement qualifiés, doués dans des domaines si variés, à ces jeunes si habiles à travailler avec un ordinateur et à ce qu'ils pourraient faire avec pour répandre l'évangile, tout cela est fantastique. Les occasions n'ont jamais été plus grandes et plus nombreuses qu'aujourd'hui. Allez, en fais partie. Bien sûr, nous savons qu'une des façons de répandre l'évangile est la prière, surtout en faveur de ceux qui ne l'ont jamais entendu. C'est leur besoin de base, car nous savons, au fond de notre cœur, que lorsque le peuple de Dieu se met à prier et à le supplier, il agit, en exaucant les prières de son peuple. Bien qu'il ne travaille pas toujours nécessairement en réponse à ses demandes et à ses besoins personnels, il répond à nos prières pour les autres. Lorsque nous intercédons, que nous demandons à Dieu de travailler dans le cœur des gens pour qu'ils soient sauvés, nous savons qu'il va nous répondre. La prière est une partie importante de l'évangélisation. Il existe une multitude de façons d'obéir à ce commandement. Allez par tout le monde et prêchez la bonne nouvelle à toute la création. Et tant que notre cœur bat, que nous aimons Dieu, que nous sommes en vie et pouvons faire quelque chose, nous devons nous engager à accomplir l'appel de Dieu. Et si vous vous engagez à répandre l'évangile, Dieu vous montrera comment faire le travail auquel il vous appelle. Vous n'avez qu'à faire le pas en lui disant « Seigneur, je suis prêt à faire tout ce que tu veux. Je vais te faire confiance, car je sais que tu me montreras comment y aller. Comment faire? Combien donner? Comment servir et comment prier? Comment puis-je travailler dans cette église en sorte que ma vie sert à quelque chose et qu'elle favorise la proclamation de l'évangile de Jésus-Christ? Et bien sûr, il y a toujours les dons. Mais ce n'est pas seulement donner ce que je pense pouvoir donner et ensuite tout oublier. Non, c'est un engagement à donner parce que j'ai le souci et la responsabilité de le faire, parce que cela fait une différence. Maintenant, j'aimerais vous demander ceci. Comment allez-vous réagir à tout cela? Parlerez-vous à Dieu? Lui direz-vous, « Seigneur, j'ai entendu ce que tu m'as dit. Je suis un de tes enfants. Tu m'as dit que j'ai une responsabilité envers le monde entier. Je dois en effet répandre ce message qui m'a sauvé. Alors Seigneur, comment désires-tu m'utiliser ?» Écoutez-moi bien maintenant. Si vous pensez que vous ne pouvez pas obéir à Dieu à cause de ce que vous possédez, préparez-vous à le perdre. Si vous pensez désobéir à Dieu à cause de ce que vous perdrez et que vous lui désobéissez, préparez-vous à le perdre de toute façon. L'endroit le plus sûr au monde est au centre de la main de notre Dieu aimant et tout-puissant. J'aimerais vous poser une petite question. À la lumière de ce que vous avez entendu, vous savez maintenant que nous avons tous une responsabilité. Êtes-vous prêt à dire à Dieu, « Seigneur, je sais que je t'appartiens, car tu as dit que je suis ta possession rachetée. Je sais que j'ai la responsabilité de m'engager à répandre l'Évangile. D'une quelconque manière, Seigneur, je veux te dire oui. J'ai confiance en toi. Je sais que tu me montreras ce que, à quoi j'ai dit oui. » Quand et comment répondre à cet appel? Je n'ai pas besoin de savoir pourquoi. Êtes-vous prêt à lui dire? Père, je ferai ce que tu me diras de faire, mais ne me laisse pas gâcher ma vie. Car voyez-vous, nous sommes tous appelés à comparaître devant Dieu. Et à ce moment, la question ne sera pas de savoir combien de temps j'aurai gaspillé avec des choses inutiles, mais de savoir ce que j'aurai fait par obéissance au commandement très clairement spécifique de mon Seigneur pour répandre l'Évangile.
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0: Sankari. Avec le programme Génération Sankari, l'assurance maladie s'engage dans une approche plus préventive des soins dentaires, notamment chez les jeunes de moins de 25 ans. Les enjeux sont multiples. Les dents ont un rôle essentiel dans le développement du jeune enfant chez lequel une mauvaise santé bucco-dentaire est un facteur aggravant, voire déclenchant de certaines pathologies. La santé orale est un marqueur très fort des inégalités sociales. Chez les enfants de 5 ans, les caries sont 3 fois plus fréquentes dans les foyers les plus modestes que dans les foyers aisés. Les prothèses sont des soins plus coûteux pour la société que les soins dits conservateurs de la dent. Pour atteindre cet objectif ambitieux, différentes actions sont prévues en 2025 et s'articulent en 3 volets. Le premier volet comporte des rendez-vous MT dents annuels. À compter d'avril 2025, les rendez-vous MT dents offerts aux jeunes de 3 à 24 ans seront annuels, au lieu de tous les 3 ans. Les assurés présenteront uniquement la carte vitale et celle de la complémentaire santé. Ces examens de prévention et les soins liés réalisés dans les 6 mois seront cofinancés avec les complémentaires santé sans avance de frais par le patient. Pour les assurés sans complémentaire, ils seront pris en charge intégralement par l'assurance maladie. Les messages de prévention seront renforcés lors de ces examens et les tarifs seront revalorisés pour l'examen de prévention et les soins conservateurs et préventifs dédiés à la jeune génération. De plus, de nouvelles prises en charge concernant les actes préventifs et conservateurs de la dent seront mises en place. Le deuxième volet propose une prévention renforcée dans les écoles. À compter de fin 2025, des actions de prévention bucco-dentaire menées par l'assurance maladie dans les écoles seront renforcées. Parmi les actions prévues, dépistage et sensibilisation seront renforcés dans les zones d'éducation prioritaire et à faible recours aux soins dentaires dans les grandes sections de maternelle, et non plus au CP et auprès d'un plus grand nombre d'enfants. Mise en place de la sensibilisation à la santé orale dès la maternelle pour tous les enfants par les enseignants de grandes sections, grâce à la mise à disposition de nouvelles ressources pédagogiques. Le troisième volet, les actions vers les jeunes les plus éloignés des soins dentaires. Sachant que 20% des enfants concentrent 80% des besoins de soins bucco-dentaires, l'assurance maladie va mettre en place 3 actions concrètes à compter de fin 2025 pour aller vers les publics fragiles et éloignés des soins dentaires, souvent issus des milieux modestes, voire défavorisés. Ces 3 actions sont collaborer avec les associations et les structures qui travaillent au plus près des plus précaires, cibler les enfants de 5 à 6 ans qui ne sont jamais allés chez le dentiste, faire de la prévention bucco-dentaire renforcée auprès des personnes en situation de handicap.
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0: L'endométriose touche aujourd'hui des millions de femmes en France et pourtant elle reste encore trop souvent mal comprise, voire mal diagnostiquée. Face à ce constat, des solutions innovantes émergent, notamment grâce au numérique. Pour en parler, j'ai le plaisir de recevoir Maya Alexaline. Bonjour.
1: Bonjour.
0: Alors, vous êtes cofondatrice de Livendo, une application conçue pour accompagner les patientes au quotidien. Alors, avant de parler de votre solution, je vous propose qu'on revienne déjà sur qu'est-ce que c'est que l'endométriose exactement.
1: Eh bien, l'endométriose, c'est une maladie chronique, inflammatoire et systémique, qui est caractérisée par des symptômes extrêmement variés, alors des douleurs pendant les règles qu'on connaît, de l'infertilité, mais aussi des douleurs digestives, un impact sur la santé mentale, des douleurs de type sciatique, des douleurs qui surviennent aussi en dehors des règles. Donc vraiment des symptômes extrêmement variés et qui touchent une femme sur 10. Donc environ 190 millions de femmes dans le monde, 2 millions de femmes rien qu'en France.
0: Et alors, comment est née l'idée de faire cette application Livendo ?
1: Eh bien, cette maladie, donc l'endométriose, il y a un fort retard diagnostique. On met 7 à 10 ans pour être diagnostiqué, mais il y a également un retard post-diagnostic. C'est-à-dire qu'une fois qu'on est diagnostiqué, eh bien, il faut faire face au fait qu'il y a zéro traitement curatif. Zéro traitement curatif. Alors, qu'on se rassure, il existe quand même des solutions. Il y a des traitements médicamenteux ou chirurgicaux qui existent. Mais pour une grande majorité de femmes, cela ne suffit pas. Et dans ces cas-là, eh bien, ce qui est recommandé par les sociétés savantes, c'est de faire appel à des soins de support, des interventions non médicamenteuses, donc de la kiné, des psychologues, de l'activité physique adaptée spécifique de l'endométriose, également des aspects de type sexologie. Mais malheureusement, eh bien, ces soins de support, ils sont très peu accessibles. Il y a des zones où trouver un kinésithérapeute spécialisé dans l'endométriose, c'est extrêmement difficile, voire impossible. Et c'est pour ça qu'on a développé Livendo, pour justement faciliter l'accès à ces interventions non médicamenteuses.
0: Concrètement, expliquez-nous comment fonctionne votre application, qu'est-ce qu'elle apporte de plus à une patiente qui est atteinte d'endométriose ?
1: Donc Livendo, c'est un dispositif médical numérique, donc on a un vrai produit de santé, on a un marquage CE, on a des obligations en fait qui garantissent un niveau de sécurité et d'efficacité. Et donc ce produit de santé, il consiste en une application qu'on télécharge. Alors quand on la télécharge, on doit rentrer un coupon de prise en charge qui nous permet d'accéder à la thérapie numérique. Et la thérapie numérique, eh bien, ce sont des programmes de 3 mois qui vont permettre de découvrir 5 piliers d'intervention non médicamenteuse. La connaissance de la maladie, l'alimentation anti-inflammatoire, la nutrition, l'activité physique adaptée et la sexologie. Dans ces programmes de 3 mois, en fait, à travers des étapes séquentielles, les patientes, elles vont pouvoir découvrir différents outils sur ces piliers. Elles vont pouvoir les essayer et si ça leur convient, les intègrent à leur propre plan d'action. Le but, c'est qu'au bout des 3 mois, les patientes aient trouvé en fait les outils qui les aident, elles les aient intégrés à leur quotidien et elles aient pu améliorer leur qualité de vie et diminuer leurs symptômes.
0: Et alors, cette application existe depuis combien de temps déjà ?
1: Alors, ça fait un peu plus d'un an que la version actuelle existe. Ça fait plusieurs années qu'on a itéré sur cette solution. On a une version web sur laquelle on a pu faire une première démonstration avec des études en vie réelle. Là, aujourd'hui, on a une application qui est donc dispositif médical sur laquelle on a également fait des démonstrations donc de l'impact clinique via des études en vie réelle. Et on a aussi une étude clinique randomisée, contrôlée, multicentrique dans 8 hôpitaux et 34 cabinets de ville sur plus de 400 patientes qui est en cours et qui va se terminer là au cours de l'année, qui permettra de renforcer encore la démonstration de l'impact clinique sur la qualité de vie et sur l'amélioration des symptômes.
0: Et alors concrètement, quels bénéfices vous avez déjà pu constater et qu'est-ce que ça change pour les utilisatrices d'utiliser cette application ?
1: Eh bien, ce que ça change, c'est que ça améliore leur qualité de vie. Alors, on l'a vraiment mesuré via des échelles spécifiques de la qualité de vie dans l'endométriose. Et on a montré, donc, que sur, par exemple, sur notre dernière étude, sur plus de, sur 95 patientes atteintes d'endométriose qui ont utilisé la thérapie numérique, que l'on a comparé à plus de 200 femmes qui étaient aussi atteintes d'endométriose, mais qui n'utilisaient pas la thérapie numérique. On a montré une amélioration statistiquement significative de la qualité de vie, une diminution des niveaux de symptômes également, donc une diminution des symptômes douloureux, digestifs ou des symptômes liés à la santé mentale, donc tout ce qui va être anxiété, dépression, fatigue chronique. Et nos études ont montré que après 3 mois d'utilisation, eh bien, il y avait 97% des patientes qui avaient l'amélioration soit de leur qualité de vie ou de leurs symptômes, donc un impact positif pour 97% d'entre elles. Donc ça, c'est les données au niveau des patientes. Et quand on a interrogé les professionnels de santé, on a 96,5% d'entre eux qui trouvaient que Liv permettait de combler un manque dans l'arsenal arsenal thérapeutique actuel de prise en charge de l'endométriose.
0: Et une auditrice qui nous entend là et qui est atteinte d'endométriose et qui voudrait tester votre application, comment ça se passe concrètement ?
1: Alors, aujourd'hui, l'IV endo est pris en charge par les mutuelles ou les employeurs. Donc, voilà, parfois, si votre mutuelle, votre assurance prend en charge l'IV endo, vous pouvez y accéder, ou votre employeur, donc via ces prises en charge spécifiques. Nous, c'est aussi possible dans le cadre de nos études. Donc ça, c'est via des professionnels de santé qui vont vous donner des coupons d'accès. Et sinon, en fait, n'importe qui peut télécharger l'application sur les stores. Alors, vous serez sur une version d'accès qui permet simplement de suivre sa qualité de vie, ses niveaux de symptômes et d'avoir accès à un premier niveau d'information. Mais si vous suivez votre qualité de vie sur justement ce module de questionnaire, si vous la suivez pendant 3 mois, eh bien, en remerciement, on vous donne un accès à la thérapie numérique, puisque ces données, on vous en informe, vous pouvez trouver toutes les informations. Nous, en les réanalysant, ça nous permet justement de faire de la recherche scientifique, de faire des études, de les publier. Et donc, si vous suivez votre qualité de vie pendant 3 mois, eh bien, après le dernier questionnaire, on vous donne accès à la thérapie numérique, comme si vous aviez une prise en charge par votre mutuelle.
0: Et alors pour terminer, quelles sont les prochaines étapes de développement de cette application qui sont en cours ou peut-être prévues ?
1: Eh bien, toujours dans cette optique d'équité d'accès aux soins, donc comme je le disais, il n'y a pas d'accès individuel payant, c'est uniquement des prises en charge mutuelles ou employeurs. Nous avons une volonté, une stratégie d'obtenir le remboursement par la Sécurité sociale en France, mais nous avons également une stratégie de diversification, d'internationalisation, et nous allons nous attaquer à sortir et d'aller au-delà des frontières de la France dans nos pays limitrophes.
0: Merci beaucoup Maya Alexaline, à bientôt, au revoir.
1: Au revoir, merci beaucoup.

d'Alphonse de Lamartine, le lac. Ainsi, toujours poussés vers de nouveaux rivages, dans la nuit éternelle emportée sans retour, ne pourrons-nous jamais sur l'océan des âges jeter l'ancre un seul jour? Ô lac, l'année à peine a fini sa carrière, et près des flots chéris qu'elle devait revoir, regarde, je viens seul m'asseoir sur cette pierre où tu la vis s'asseoir. Tu mugissais ainsi sous ces roches profondes, ainsi tu te brisais sur leurs flancs déchirés, ainsi le vent jetait l'écume de tes ondes sur ses pieds adorés. Un soir, t'en souvient-il, nous voguions en silence, on entendait au loin sur l'onde et sous les cieux que le bruit des rameurs qui frappaient en cadence tes flots harmonieux. Tout à coup, des accents inconnus à la terre du rivage charmèrent frappèrent les échos, le flot fut attentif et la voix qui m'est chère laissa tomber ces mots. Autant, suspend ton vol. Et vous, or propice, suspendez votre cours, laissez-nous savourer les rapides délices des plus beaux de nos jours. Assez de malheureux ici-bas vous implorent. Coulez, coulez pour eux, prenez avec leurs jours les soins qui les dévorent, oubliez les heureux. Mais je demande en vain quelques moments encore, le temps m'échappe et fuit, je dis à cette nuit, sois plus lente, et l'horreur va dissiper la nuit. Aimons donc de l'heure fugitive. Hâtons-nous, jouissons. L'homme n'a point de peur, le temps n'a point de rive. Il coule et nous passons, tant jaloux se peut-il que ces moments d'ivresse, où l'amour à long flot nous verse le bonheur, s'envole loin de nous de la même vitesse que les jours de malheur. Et quoi? Nous pourrons-nous fixer au moins la trace? Quoi passer pour jamais? Quoi tout entier perdu? Ce temps qui les donna, ce temps qui les efface, nous les rendra plus. L'éternité, néant. Passez, sombres abîmes, que faites-vous des jours que vous engloutissez? Parlez. Nous rendrez-vous ces extases sublimes que vous nous ravissez? Ô lac, rocher muet, grotte, forêts obscures, vous que le temps épargne ou qu'il peut rajeunir, gardez de cette nuit, gardez belle nature, au moins le souvenir. Qu'il soit dans ton repos, qu'il soit dans tes orages, beau lac, et dans l'aspect de tes riants coteaux, et dans ces noirs sapins, et dans ces rocs sauvages qui pendent sur tes eaux. Qu'il soit dans le zéphyr qui frémit et qui passe, dans les bruits de tes beurres sur par tes beurres répétés, dans l'astre au fond d'argent qui blanchit ta surface de ses mots clartés. Que le vent qui gémit, le roseau qui soupire, que les parfums légers de ton air embaumé, que tout ce qu'on entend, l'on voit ou l'on respire, tous disent, ils ont aimé.

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1: Chers auditeurs, bonjour et nous sommes, comme chaque semaine, en présence de Laura. Bonjour Laura.
2: Bonjour.
1: Vous êtes responsable d'une herboristerie, c'est à Annecy. Vous nous partagez chaque semaine une part de vos nombreuses connaissances au niveau des plantes et autres. Là, aujourd'hui, on va parler du cassis. On connaît dans la culture populaire, j'ai moi-même eu une plante de cassis dans mon jardin pendant de longues années. Donc au niveau des fruits, on connaît. Mais ça a un nom plutôt latin qui s'appelle le Ribes nigrum. Et là, pour ceux qui s'y connaissent un peu en homéopathie, connaissent le Ribes nigrum.
2: Oui, tout à fait. En homéopathie, c'est un bon remède. Le cassis, on connaît tous les fruits parce qu'on en a tous goûté les délices quand on était enfant, je pense. Enfin, vous, moi aussi. Hein. Chez ma grand-mère, il y avait un cassissier et un groseillier à côté. Je vous dis pas, il restait plus beaucoup de baies à la fin de l'été. Et effectivement, on aime le cueillir, on aime s'en régaler, on aime en faire des préparations culinaires. Mais c'est aussi une grande, grande plante médicinale. Elle est présente sur un grand territoire, donc en Europe centrale. Ça pousse spontanément ici dans le Dauphiné, mais aussi dans le nord-est de la France et puis en Belgique aussi. Mais ça pousse aussi jusque sur les contreforts de l'Himalaya. Une plante qui est très robuste, elle résiste jusqu'à moins 25 degrés. Et puis elle aime un peu les terrains ensoleillés, les fonds de vallée, pas trop venteux, mais voilà, ça supporte bien le froid. Ça fait partie des premières plantes du printemps à sortir les bourgeons, donc c'est vraiment un petit arbrisseau résistant.
1: Et forcément, une plante qui a des propriétés en dehors de l'usage culinaire qu'on lui connaît.
2: Elle a énormément de propriétés. On utilise surtout les feuilles et les bourgeons, les extraits de bourgeons, pour tout ce qui est rhumatisme, goutte, arthrose. Même si elle n'était pas connue des Grecs et des Romains, parce que ça pousse pas trop en Méditerranée spontanément, ça a été connu depuis le Moyen-Âge et mentionné par Hildegarde de Bingen dès le XIIe siècle pour ses propriétés-là anti-rhumatismales et pour la goutte. Mais c'est aussi un tonique général. Ça travaille sur la circulation sanguine en protégeant les capillaires, en fait la solidité des vaisseaux. Et puis, on a un très bon effet sur les allergies de printemps, notamment. Et puis ces fruits sont bourrés d'anthocyanes, n'est-ce pas? Ça, c'est un mot qu'on a déjà vu, ce sont des antioxydants. Les fruits de cassis sont considérés comme un super aliment. C'est très juteux, c'est pas trop calorique, c'est pas trop sucré, mais c'est extrêmement riche en fibres et en minéraux. C'est notamment 4 à 5 fois plus riche en vitamine C que l'orange.
1: Ah oui.
2: Voilà, donc c'est très antioxydant, très riche en vitamine C, un excellent aliment.
1: Et puis, il y a aussi quelque chose qu'on appelle la vitamine P.
2: Oui.
1: En quoi est-ce qu'elle est importante, celle-là?
2: C'est un antioxydant, voilà. Donc vraiment, allez-y, si vous avez un cassissier, mangez vos fruits de cassis, consommez aussi les bourgeons, vous pouvez préparer les feuilles en infusion et les bourgeons en extrait.
1: Mais forcément, on n'a pas tous une plante de cassis dans son jardin ou sur son balcon.
2: Mais on devrait.
1: Oui, très bien. Mais sinon, on peut le trouver sous quelles autres formes
2: Oui, on peut très facilement trouver dans les herboristeries les feuilles de cassis pour infusion et puis les extraits de bourgeons. Les extraits de bourgeons, c'est des petites gouttes à prendre au besoin. Alors, soit effectivement pour les allergies au printemps, ou bien l'été pour la circulation, ou bien quand on a mal partout aux articulations, on prend du cassis et ça fonctionne très bien.
1: Allez, une petite recette pour se régaler.
2: Alors, si vous avez un cassissier dans le jardin, vous pouvez récolter les baies et préparer la crème de cassis. Donc, c'est très facile, la crème de cassis. Vous prenez un récipient sec, vous mettez une couche de baies de cassis, une couche de sucre, une couche de baies, une couche de sucre, etc. Vous laissez macérer pendant quelques mois. Quelques mois, oui. Et ensuite, vous filtrez et vous allez obtenir un liquide qui est très sirupeux et vraiment délicieux. C'est la crème de cassis. La crème de cassis, on fabrique bien évidemment le sirop avec, des sorbets, mais le kir aussi, ça parfume le vin.
1: Voilà, c'est ça. Quand on demande parfois dans un restaurant un kir,
2: oui.
1: Ils demandent framboise, cassis, mûre.
2: Mais la recette originale, c'est le cassis. Le kir, ça vient de monsieur Félix Kir, qui était un notable dijonnais, qui a autorisé en fait les producteurs de liqueur de cassis à utiliser son nom pour désigner cet apéritif-là avec la liqueur de cassis.
1: Intéressant, merci monsieur Kir. Merci Laura, nous nous retrouvons la semaine prochaine avec une griffe du diable.
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Bonjour. Quelle grâce que le Seigneur nous fait de pouvoir chaque jour adorer le Seigneur et écouter sa parole. Allons garder un cœur ouvert et adorer le Seigneur de tout notre cœur ce matin.

0: Allons maintenant, sans tarder, écouter la parole de Dieu.
1: Bonjour, ravi de vous retrouver, mes frères et sœurs, pour cette nouvelle session de 15 minutes de grâce et de vérité. De tout cœur, bien sûr, nous remercions notre frère Patrick, son temps avec nous, son encouragement à travers ce moment dans ce chant merveilleux. Et tout cela nous donne vraiment un cœur disposé pour louer le Seigneur et surtout pour nous mettre à l'écoute de sa parole. Nous avons précédemment parlé de cette première partie de ne pas accepter, hein, pas de discours vain. Nous avons vu, c'est dangereux. Et pour cette deuxième partie, nous allons lire ensemble dans la deuxième épître de Paul à Timothée, toujours parmi les recommandations, parfois sévères de Paul, pour mettre les choses claires, parce que nous parlons de cette conduite digne de la maison de Dieu. La maison du Dieu vivant, l'Église, colonne et l'appui de la vérité. Ça demande un travail de l'Esprit de Dieu en nous pour que nous soyons tous ces hommes, ces femmes, ces frères et sœurs qui s'alignent et qui savent comment conduire, quoi permettre, quoi ne pas permettre, être clair dans nos décisions, être clair et limpide dans notre vision pour servir le Seigneur, que l'Église, la maison de Dieu, soit une maison de prière, un lieu où, pour le salut des hommes et des femmes, mais aussi pour que le peuple de Dieu soit bien et toujours vivre avec un cœur pur. Ça, ce n'est que le message de l'Évangile qui produit cela. Une foi sincère, sans hypocrisie, un amour vrai, hein, une communion vraie, des bergers avec le cœur de Jésus qui aime le peuple de Dieu, qui est prêt à donner sa vie pour le peuple de Dieu. Nous ne voulons pas des hommes qui courent après les choses matérielles, qui utilisent la piété comme une source de gain. Mais nous avons parlé de l'exemple qu'ils doivent être, l'exemple modèle, à commencer dans leur propre maison, à des moments riches que nous avons besoin de passer autour de la parole de Dieu pour vivre l'Évangile et pour permettre à l'Évangile le message de la croix de Jésus-Christ, le message que les apôtres prêchaient, l'onction apostolique, à cette autorité dans l'esprit pour tirer une ligne droite, pour emmener ce fil à plomb, pour redresser tout ce qui est tordu, afin que nous puissions marcher et nous conduire d'une manière digne de cette maison. Pour cette deuxième partie, nous lisons, vous lisez avec moi, et nous lisons ensemble dans 2 Timothée, le chapitre 2. Allons lire à partir du verset 16, encore une fois. Bon, bien sûr, Paul avait dit à Timothée, le verset 15, on peut reprendre, « Efforce-toi de te présenter devant Dieu. Efforce-toi de te présenter devant Dieu comme un homme qui a fait ses preuves. » Nous avons parlé de tout cela, un ouvrier qui n'a point à rougir, mais qui dispense avec droiture la parole de la vérité. Comme quoi le danger est là. Facilement se dévier, facilement et prendre un autre message, une autre tendance. Mais là, Paul n'arrête pas d'encourager. Il dit « Écarte les discours vides et profanes, car ceux qui les tiennent avanceront toujours plus dans l'impiété. » Ce n'est pas ce que nous voulons. Ce n'est pas ce qui construit. Ce n'est pas une conduite qui fait honneur au Seigneur. Ce n'est pas une conduite selon la vérité de l'Évangile. Hein? Au contraire, il nous écarte, hein? Nous éloigne. Toujours dans l'impiété, leur parole rongera comme une gangrène et de ce nombre sont Hyménée et Philette. Paul n'hésite pas de mentionner certaines personnes pour mettre les choses claires. Donc nous voyons que le plan du Seigneur, quand nous lisons dans 1 Timothée, le chapitre 6, nous avons lu déjà, allons revoir un coup 1 Timothée, le chapitre 6, et peut-être nous lisons le verset 20, oui, à la fin de ce passage, Paul écrit, dit, « Ô Timothée, garde le dépôt en évitant les discours vains. » Ok, pas de vains discours, ok, « En évitant le discours vain et profane et les disputes de la fausse science. » Voyez ce danger, fausse science. La vraie science, c'est la sagesse de Dieu, c'est la connaissance de Dieu. Fausse science. Quelques-uns, pour en avoir fait profession, ont, en ce qui concerne la foi, manquer le but, passer complètement à côté. Donc, nous voyons qu'une fois, au moment qu'on ouvre la porte à un autre message, par l'influence des faux serviteurs, des faux prophètes, des faux pasteurs, il y a des faux. Jésus nous a prévenus, on va voir, on va lire la parole de Dieu, on va voir. Il nous dit dans... Voilà. Quand nous regardons dans... Allons lire dans le... Dans Matthieu. Matthieu, le chapitre 7, verset 15, Jésus, enfin, il y a plein d'endroits où Jésus nous parle de cela. Nous lisons ce verset-là, il nous dit, « Gardez-vous des faux prophètes, ils viennent à vous comme des brebis, mais au-dedans, ce sont des loups ravisseurs. Vous les reconnaîtrez à leurs fruits. Cueille-t-on des raisins sur des épines ou des figues sur des chardons ? Toute bon arbre, porte de bons fruits, mais le mauvais arbre produit de mauvais fruits. » Donc, Jésus met une séparation claire entre ce qui est vrai et ce qui est faux. Et nous avons besoin, nous, de grandir, de comprendre le plan de Dieu, d'être éclairés par l'Évangile, afin de construire avec le Seigneur. Dans Tite, Paul écrit encore, c'est pas tout, c'est mise en garde, c'est avertissement, c'est clair, nous avons besoin de rester bien vigilants et éveillés. Nous allons parler de tout ça plus tard. Dans Tite, il nous dit, le chapitre 1er, Paul écrit, il dit, le chapitre 1er, le verset 7, « Il faut en effet que l'évêque soit irréprochable comme un tendant de Dieu, qu'il ne soit ni arrogant, ni coléreux, ni adonné au vin, ni violent, ni âpre au gain, mais qu'il soit hospitalier, ami du bien, sensé, juste, consacré, maître de lui-même. » Ça, c'est l'évangile qui produit ça dans le cœur d'un homme pour qu'il devienne bon serviteur, attaché à la parole authentique telle qu'elle a été enseignée. Donc, il ne faut pas se laisser détacher pour aller passer à un autre message, un autre évangile, un autre esprit. Attaché à la parole authentique telle qu'elle a été enseignée, afin d'être capable d'exhorter selon la saine doctrine et de convaincre les contradicteurs. Le verset 10 et 11, très important, allons lire ensemble, mes frères et sœurs. Il y a en effet, surtout parmi les circoncis, beaucoup

0: nous protéger, nous garder, nous éclairer par la lumière de son évangile, pas de vains discours. Il faut fermer la bouche. Quand il n'y a pas cette motivation pour construire avec le Seigneur, on ferme sa bouche. Mais Paul, je voulais renverser pour vous montrer que Paul, lui, il a dit, nous, par la motivation de notre cœur, notre désir de vous voir grandir, nous avons non seulement ouvert notre cœur à vous, mais nous avons ouvert notre bouche pour vous instruire dans la lumière de l'Évangile. Il dit cela dans 2 Corinthiens. Vous aimez la parole de Dieu, n'est-ce pas? La parole de Dieu est riche, nous fortifie, nous encourage dans la foi. Dans 2 Corinthiens, le chapitre 6, Paul écrit à partir du verset 11, il dit « Notre bouche s'est ouverte pour vous ». On voit la différence? Un côté, il met en garde, il prévient l'Église, le peuple de Dieu, les serviteurs de Dieu. Si vous avez changé de message, vous êtes éloigné de l'authenticité de la sainte doctrine, on ferme sa bouche. Pas d'accès. Mais lui regarde sa motivation. Il dit « Notre bouche s'est ouverte pour vous. Notre cœur s'est montré large. Vous n'êtes pas à l'étroit au-dedans de nous, mais c'est en vous-même que vous êtes à l'étroit. » C'est-à-dire, Paul est en train de dire à l'Église, « Nous, notre cœur, c'est pour vous édifier comme des vrais serviteurs de Dieu. Nous avons été un modèle pour vous. Donc, si nous ouvrons notre bouche, c'est pour vous instruire dans le plan du Seigneur. » Mais ceux qui ont pris un autre message, qui se sont déviés, éloignés, écartés du vrai message de l'Évangile, Paul dit clairement, il faut leur fermer la bouche. Dans 2 Pierre, peut-être un dernier verset pour cette deuxième partie. Voilà. Dans 2 Pierre, le chapitre 2. Pierre écrit, nous dit... On peut lire à partir du verset 1er, 2 Pierre, le chapitre 2, verset 1er. Il y a eu de faux prophètes parmi le peuple. De même, il y a parmi vous de faux docteurs qui s'introduiront insidieusement des hérésies de perdition et qui, régnant le maître qui les a rachetés, attireront sur eux une perdition soudaine. Beaucoup les suivront dans leur dérèglement. Et à cause d'eux, la voix de la vérité sera calomniée. Nous voyons cette sévérité, cet avertissement. Ça sort du milieu de nous-mêmes, de ceux qui ont été déréglés. Ils parlent d'un dérèglement, déréglé. La Bible nous dit, ils ne comprennent pas ce qu'eux-mêmes ils disent. Comment suivre et comment ouvrir son cœur et permettre à cela? Mais au contraire, Paul met en garde et dit, on n'ouvre pas son cœur à ça, on ferme la bouche de ces gens-là, on ne donne pas accès à des vains discours. Toutes ces choses nous éloignent, nous écartent de la foi. Alors que nous, qui avons reçu l'Évangile, nous qui aimons le Seigneur, nous qui savons comment on a besoin de se conduire dans l'Église qui est la maison de Dieu, nous voulons marcher selon la vérité de sa parole. J'étais content d'être avec vous et je vous remercie de choisir la simplicité de la parole de Dieu. Et à très bientôt.
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0: Lecture du livre du pasteur Joël Chédru, Jésus, ce célèbre inconnu, chapitre 10, Jésus est notre avocat. Écrivant aux chrétiens de son temps une lettre qui garde toute son actualité, l'apôtre Jean leur dit « Si quelqu'un a péché ». Parce que même si les chrétiens authentiques ont à cœur de plaire à Dieu dans toute leur conduite, ils savent très bien qu'ils ne sont pas infaillibles pour autant. L'apôtre ajoute « Nous avons un avocat auprès du Père, Jésus-Christ, le juste ». Il est lui-même une victime expiatoire pour nos péchés, et non seulement pour les nôtres, mais aussi pour ceux du monde entier. Dieu merci, je n'ai jamais eu besoin d'un avocat pour défendre ma cause devant la justice des hommes, mais devant la justice de Dieu, vous et moi, nous avons vraiment besoin de Jésus qui se propose d'être notre avocat. Tous les jours, les médias nous informent de mise en examen de gens peu scrupuleux ou de jugements rendus par la justice française. Certains, quoique condamnés, continuent toujours de clamer leur innocence, niant les faits qui leur sont reprochés. Nous savons que de tout temps, il y a eu des erreurs judiciaires. Nous avons tous entendu parler de l'affaire Dreyfus, une des plus célèbres erreurs judiciaires françaises. Ce capitaine de l'armée française, juif d'origine alsacienne, fut accusé d'avoir livré aux Allemands des documents secrets. Un prodige d'iniquité, une machination de militaires antisémites, selon Émile Zola dans son fameux « J'accuse ». Il fut condamné pour crime de trahison au bagne à perpétuité. Ce n'est que 12 ans plus tard qu'il fut officiellement reconnu innocent, puis réhabilité et réintégré dans l'armée au grade de commandant. Voici un fait rapporté récemment dans la presse. Un père de famille a été condamné à 17 ans de prison ferme pour avoir violé sa fille. Lui, il continue d'affirmer son innocence. Elle, au tribunal, a dit de son père « Il a bousillé ma vie ». C'est parole contre parole. Qui dit la vérité? Qui est vraiment la victime? Et qui est le véritable coupable dans cette affaire? Dieu seul le sait. La Bible nous enseigne que lorsque nous entrerons dans l'éternité, Dieu nous appellera en jugement. Il jugera le monde avec justice. Aucune erreur judiciaire ne sera possible, car Dieu nous connaît parfaitement. Il connaît tout de notre vie, de A jusqu'à Z. Nous l'avons déjà dit, rien n'échappe à son regard. Ce jour-là, Dieu lèvera le voile sur la vie secrète des hommes et la jugera. Leurs pensées intimes, leurs mobiles, inavouées, tout ce qu'on a pris tant de soins à cacher selon sera alors démasqué. Ce n'est pas quand nous serons dans l'au-delà qu'il faudra penser à nous réconcilier avec Dieu. Ce sera trop tard, mais c'est aujourd'hui. C'est pendant que nous sommes sur la terre et non dans la terre, c'est-à-dire morts, que Jésus a le pouvoir de pardonner nos péchés. Donc, si j'accepte de me reconnaître coupable devant Dieu, sans pour autant avoir fait les 400 coups, mais pécheur quand même, et que je demande pardon à Dieu en décidant de changer de vie, alors Jésus va défendre ma cause devant le Père, et pour ce faire, il n'y a pas meilleur avocat que lui. Comment va-t-il s'y prendre? En me trouvant des circonstances atténuantes? En minimisant ma responsabilité? En cherchant des arguments pour tenter de prouver que j'ai été victime d'un environnement défavorable ou de pression de la part de la société, et que sais-je encore? Non, car ma responsabilité est entière. La Bible dit « Nous avons un avocat auprès du Père, Jésus-Christ le juste. Dans ma défense auprès de Dieu, Jésus agit et agira selon la justice divine qui est parfaite. Alors comment Jésus va-t-il défendre ma cause? En faisant valoir auprès de Dieu la perfection de son sacrifice sur la croix et l'efficacité de son sang répandu pour l'expiation de mes péchés. La suite du verset nous dit « Il est lui-même une victime expiatoire pour nos péchés » non seulement pour les nôtres, mais aussi pour ceux du monde entier. Cela signifie que Jésus, par son sacrifice, a pleinement satisfait la justice divine. Ainsi, Dieu qui est juste ne punira pas deux fois le péché, et ceux qui placent leur foi en lui et en la perfection de son sacrifice bénéficient de cette parole de l'Écriture. Il n'y a donc plus de condamnation pour ceux qui sont en Jésus-Christ.
1: C'était la lecture du livre du pasteur Joël Chédru, Jésus, ce célèbre inconnu, avec Daniel Baudelec.

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t'éloigner des faux amis. Ils vont te causer des ennuis. Souviens-toi de ce qui est dit au sujet des mauvaises compagnies. Mais surtout, il faut croire en Dieu, petit. C'est lui qui va t'ouvrir les yeux, petit. Il veille sur toi depuis les cieux, tu veux.

doucement. Sur la pointe du cœur, tournez la page. Tout simplement, choisir un nouveau livre d'images. Tout doucement, réapprendre à aimer passionnément. Tout simplement, une autre histoire dans un monde différent. Tout simplement.

Bienvenue à tous de votre flash d'information pour ce mercredi. On commence celui-ci en parlant du gouvernement français qui affirme qu'il n'y a plus de cagnotte liée à la hausse des prix du carburant. Si l'État avait d'abord bénéficié d'un surplus fiscal grâce à l'augmentation des prix à la pompe, la forte baisse de la consommation change désormais la donne. Le Premier ministre Sébastien Lecornu a indiqué que les recettes fiscales sur les carburants avaient reculé d'environ 300 millions d'euros sur les 10 premiers jours de mai, avec une consommation en baisse de 30%. Depuis le début de la crise au Moyen-Orient, les recettes seraient même inférieures de 105 millions d'euros par rapport à l'an dernier sur la même période. Le gouvernement explique que lorsque les Français consomment moins de carburant, les recettes issues des taxes sur les volumes vendus diminuent fortement, ce qui est logique, malgré une TVA plus élevée liée au prix à la pompe. L'exécutif, qui avait promis d'utiliser les éventuels surplus pour financer des aides et son plan d'électrification, prépare désormais de nouvelles mesures de soutien face à une crise énergétique qui s'installe dans la durée. La ministre déléguée à l'énergie, Maude Bréjon, a assuré que ces aides resteraient ciblées notamment pour les ménages les plus modestes et les gros rouleurs. On poursuit avec la France qui a renforcé ses mesures sanitaires après la confirmation d'un cas d'antivirus chez une passagère rapatriée du navire de croisière MV Ondus, hospitalisée à l'hôpital Bichat. Cette femme se trouve en réanimation dans un état jugé stable mais critique selon le gouvernement. Face au risque de transmission de la souche Andes, rare variante pouvant se transmettre d'homme à homme, le Premier ministre Sébastien Lecornu a annoncé une quarantaine renforcée en milieu hospitalier pour tous les cas contacts identifiés. Les quatre autres passagers français rapatriés restent négatifs mais demeurent isolés à l'hôpital. Au total, 22 cas contacts ont été recensés après plusieurs vols effectués depuis l'Afrique du Sud. La ministre de la Santé, Stéphanie Ritz, a insisté sur la nécessité de briser les chaînes de contamination le plus tôt possible. Le gouvernement assure disposer de stocks suffisants de masques et de tests. L'Organisation mondiale de la santé se veut toutefois rassurante et estime que le risque épidémique reste faible, le virus étant considéré comme moins contagieux que le Covid-19. Tous les passagers du MV Ondus restent néanmoins surveillés pendant 42 jours. Et si vous voulez un autre son de cloche que le gouvernement ou les médias mainstream et la presse, eh bien vous pouvez aussi retrouver une interview qui a été réalisée par Idriss Aberkam avec le professeur Raoult, qui avait été désavoué par la communauté scientifique alors qu'il avait annoncé des choses qui aujourd'hui peuvent se vérifier. Allez, on poursuit ce flash d'informations en parlant des décrets encadrant la suspension de la réforme des retraites de 2023 qui ont été publiés au Journal officiel et clarifient enfin les conditions de départ pour de nombreux futurs retraités à partir du 1er septembre 2026. Concrètement, le relèvement progressif de l'âge légal à 64 ans est suspendu jusqu'en 2028. Les personnes nées entre 1964 et 1968 pourront donc partir plus tôt que prévu par la réforme initiale, avec parfois un gain de plusieurs mois selon leur situation. De nouvelles règles concernent notamment les carrières longues, les fonctionnaires, les agriculteurs et les assurés handicapés. Les décrets facilitent aussi le traitement des dossiers par les caisses de retraite alors que de nombreux futurs retraités étaient dans l'attente depuis plusieurs mois. Autre changement important, deux trimestres liés aux enfants pourront être pris en compte dans les carrières longues, une mesure favorable surtout aux femmes. Les syndicats, dont CFDT Retraités, salut une clarification attendue, même si certains décrets complémentaires restent encore en préparation. Allez, on va poursuivre en parlant également de Total Energy, puisque depuis le début de la guerre au Moyen-Orient, Patrick Pouyanné et Total Energy sont vivement critiqués pour les profits records réalisés grâce à la flambée des prix du pétrole. Dans ce contexte, le patron du groupe sera auditionné le 17 juin par la Commission des Finances de l'Assemblée nationale. L'annonce a été faite par Éric Coquerel, qui souhaite interroger le dirigeant sur la taxation des superprofits et la fiscalité des multinationales. Patrick Pouyanné a déjà accepté de se présenter devant les députés. Ce ne sera pas une première pour les PDG de Total Energy.
déjà entendu à de nombreuses reprises au Parlement depuis la crise énergétique liée à la guerre en Ukraine en 2022, les débats autour des super-profits refont aujourd'hui surface avec la hausse des carburants provoquée par les tensions dans le Golfe. À gauche, plusieurs responsables politiques réclament une taxe exceptionnelle sur les bénéfices du groupe. Le gouvernement, lui, préfère encourager Total Energy à redistribuer une partie de ses gains aux consommateurs, notamment via le plafonnement des prix dans certaines stations-service. Le groupe pétrolier a d'ailleurs maintenu ce plafonnement ces dernières semaines et lance des offres promotionnelles pendant les ponts de mai. Mais Patrick Pouyanné a aussi prévenu que ces mesures pourraient être abandonnées si une nouvelle surtaxe venait à frapper les activités françaises du groupe. Allez, on va terminer ce flash d'info par un petit point météo particulier, puisqu'une nette dégradation de la météo s'annonce sur le pont de l'Ascension avec l'arrivée d'un important flux d'air froid venu du pôle Nord. Et donc dès ce mercredi 13 mai, une grande partie de la France va basculer dans une ambiance bien plus froide et venteuse, avec des températures parfois dignes d'un mois de mars plutôt que de la mi-mai. Le refroidissement commencera par la moitié nord du pays, où un vent de nord-ouest sensible soufflera fortement. 9 départements ont déjà été placés en vigilance vent pour Météo France, tels que le Calvados, l'Eure, la Manche, le Pas-de-Calais et également la Seine-Maritime. Les rafales pourraient atteindre localement 70 à 80 km/h. Pour ce qui est des températures, elles seront souvent de 2 à 5 degrés sous la normale, voire jusqu'à 8 degrés de moins dans certaines régions. Ce mercredi, dans le nord, donc les maximales dépasseront difficilement les 15 degrés avec des averses parfois accompagnées de grésilles. Le refroidissement gagnera ensuite l'ensemble du pays jusqu'au jeudi 14 mai, jour de l'Ascension, avec des giboulées qui concerneront presque toutes les régions, dans une ambiance très ventée. C'est la fin pour ce flash d'information et nous vous souhaitons de passer un très bon moment à l'écoute de vos autres programmes sur Radio La Sentinelle.

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D'Alphonse Lamartine, l'automne. Salut, bois couronné d'un reste de verdure. Feuillage jaunissant sur les gazons épars, salut. Dernier beau jour, le deuil de la nature convient à la douleur et plaît à mes regards. Je suis d'un pas rêveur le sentier solitaire. J'aime à revoir encore pour la dernière fois ce soleil pâlissant dont la faible lumière perce à peine à mes pieds l'obscurité des bois. Oui, dans ces jours d'automne où la nature expire, à ses regards voilés, je trouve le plus d'attrait. C'est l'adieu d'un ami, c'est le dernier sourire des lèvres que la mort va fermer pour jamais. Ainsi, prête à quitter l'horizon de la vie, pleurant de mes longs jours de l'espoir évanoui, je me retourne en cœur et d'un regard d'envie, je contemple ces biens dont je n'ai pas joui. Terre, soleil, vallon, belle et douce nature, je vous dois une larme au bord de mon tombeau. L'air est si parfumé, la lumière est si pure, au regard d'un mourant le soleil est si beau. Je voudrais maintenant vider jusqu'à la lie ce calice mêlé de nectar et de fiel. Au fond de cette coupe où je buvais la vie, peut-être restait-il une goutte de miel. Peut-être l'avenir me gardait-il encore un retour de bonheur dont l'espoir est perdu. Peut-être dans la foule, une âme que j'ignore aurait compris mon âme et m'aurait répondu. La fleur tombe en livrant ses parfums aux zéphyrs. À la vie, au soleil, ce sont là ses adieux. Moi, je meurs, et mon âme, au moment qu'elle expire, s'exhale comme un son triste et mélodieux.

0: Voici votre série de méditations tirées du livret « Sa parole pour aujourd'hui » présentée par Jean-Pierre et Eliane.
1: Nourrissez votre espoir. Méditons dans Job, au chapitre 23, le verset 12. « Je ne me suis pas écarté de ses paroles, j'ai gardé dans mon cœur tout ce qu'il m'ordonnait. »
2: Pour illustrer la bataille que se livre sans cesse dans notre cœur, quelqu'un a imaginé que deux loups qui vivent en nous sont en permanence. L'un représente la méchanceté, l'avarice, l'amertume, la peur et la colère, tandis que l'autre représente l'amour, la patience, la générosité, le courage, la paix et le pardon. Les deux se livrent une bataille sans pitié. Lequel des deux a le plus de chances de l'emporter en vous ? La réponse est simple, celui que vous nourrissez le mieux. Si vous vous sentez désespéré, si vous avez perdu tout espoir de vous en sortir, apprenez à nourrir votre esprit de la parole de Dieu en cherchant les encouragements divins à espérer, par exemple.
1: Premièrement, ceux qui mettent leur espoir dans le Seigneur retrouvent des forces nouvelles. Ils s'envolent comme des aigles. Ils courent sans se fatiguer, ils avancent sans s'épuiser. Voir Ésaïe 40, 31-32. Reconnaissez que la dépression peut frapper n'importe lequel d'entre nous à un moment de notre vie. Ce n'est pas un péché, pas plus que la tentation. Le secret est l'espoir. Ne perdez jamais votre espoir en Dieu.
2: Deuxièmement, car nous avons été sauvés, mais en espérant seulement. Si l'on voit ce que l'on espère, ce n'est plus de l'espérance. Qui donc espérerait encore ce qu'il voit ? Mais si nous espérons ce que nous ne voyons pas, nous l'attendons avec patience, selon Romains 8, versets 24 et 25. L'espérance se nourrit d'attente. Si nous obtenons tout, tout de suite, que nous restera-t-il à espérer ? Notre salut n'est pas encore manifeste dans sa plénitude. Espérance et foi vont main dans la main.
1: Troisièmement, car Dieu a révélé sa grâce, source de salut pour tous les humains. Elle nous enseigne à mener dans ce monde une vie raisonnable, juste et fidèle à Dieu. C'est ainsi que nous devons attendre le bonheur que nous espérons et le jour où apparaîtra la gloire de notre grand Dieu et Sauveur Jésus-Christ. Notre espoir ultime s'appuie sur le retour en gloire de notre Seigneur. Nourrissez votre esprit de cet espoir.
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Bienvenue à tous nos auditeurs pour notre émission Praise Selection, où l'on parcourra le monde à la recherche de louanges chrétiennes pour faire honneur à notre Dieu.

Et donc après avoir écouté ce titre de Sandy Patty, Via Dolorosa, on va partir avec un autre titre de louange pour notre Dieu. C'est ce titre de Selam avec Bika Monobe qui vont nous chanter It is well with my soul. Ah, si je vais traduire, je dirais Il est bon pour mon âme. Et oui, c'est vrai que quand on a Christ avec soi, on a un peu la paix dans le cœur. Et la Bible nous l'enseigne, elle nous le dit dans Colossiens chapitre 3 versets 14 et 15.

0: Mais par-dessus tout, toutes ces choses, revêtez-vous de la charité qui est un lien de la perfection, et que la paix de Christ, à laquelle vous avez été appelés pour former un seul corps, règne dans vos cœurs, et soyez-en reconnaissants. Donc je vous propose d'écouter ce magnifique chant de Selah qui se nomme « It is well with my soul ».
1: Oui.

Et après avoir entendu ce magnifique titre de Cella, It is well with my soul, il est bon pour mon âme, et bien je vous propose d'écouter un titre un peu plus country. Alors ils sont plusieurs, cette fois-ci ça va être un petit trio qu'on va s'écouter, avec tout d'abord Willie Nelson, Sheryl Crow et Lucas Nelson. Et ils vont tous les deux interpréter ce titre qui se nomme Come On Up to the House. Et oui, leur désir, ce n'est pas d'aller à la maison ici sur Terre. Non, ils ont des plus hauts desseins. Ils hésitent de voir plus haut, de voir plus loin, car il y a quelqu'un qui leur réserve une place. Et cette personne, c'est Jésus-Christ. Il nous l'a promis. Il est écrit donc dans Jean 14, versets 2 et 3. « Il y a plusieurs demeures dans la maison de mon Père. Si cela n'était pas, je vous l'aurais dit. Je vais vous préparer une place, et lorsque je m'en serai allé et que je vous aurai préparé une place, je reviendrai et je vous prendrai avec moi, afin que là où je suis, vous y soyez aussi. Puissiez-vous vous faire vôtre ces paroles ?» On va donc s'écouter tout de suite Willie Nelson, Sheryl Crow et Lucas Nelson qui vont nous chanter « Come on up to the house ». Et oui, dans cette maison que Dieu nous prépare là-haut.

J'espère que vous avez apprécié ce petit country aux sonorités gospel, donc chanté par ces trois artistes, Willie Nelson, Lucas Nelson et Sheryl Crow avec Coming Up to the House. Et puis pour continuer et pour terminer notre moment tous ensemble, eh bien je vous propose de prendre eh bien un chant français, pour changer un petit peu, avec le groupe Jeunesse en Mission. Alors pour ceux qui ne les connaîtraient pas, eh bien Jeunesse en Mission c'est une association chrétienne interconfessionnelle qui offre aux jeunes des possibilités d'engagement et de service pour répondre aux besoins du monde dans lequel nous vivons. Nous allons donc retrouver ici la Jeunesse en Mission française qui va nous chanter un titre tiré de l'album Parfum de Vie de Louange volume 3. Et on va donc s'écouter ce titre, Nous nous attendons à te voir. Et oui, ne restons pas les bras croisés, soyons prêts et donc attendons avec ferveur ce retour glorieux de notre Sauveur. Allez, on écoute ce titre pour terminer et on se retrouve comme d'habitude à la même heure toute la semaine.

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1: Ah oui, fidèle et aimable auditeur et internaute de la radio La Sentinelle, nous sommes très très heureux de rentrer chez vous, vous qui nous écoutez à travers les www.radio-rls.fr ou sur le 97.9 FM, c'est bien le moment de votre émission tant attendue, 180 secondes de foi. Je vais vous parler aujourd'hui d'une vie de louange. Le psaume 34, le verset 2. Je bénirai l'Éternel en tout temps. Sa louange sera toujours dans ma bouche. Ah, je le répète. Je bénirai l'Éternel en tout temps. Sa louange sera toujours dans ma bouche. Comprenons bien, le psalmiste déclare: je bénirai l'Éternel en tout temps. Et immédiatement, j'arrive à comprendre que la louange n'est pas limitée au bon moment. Mais la louange est une attitude du cœur. Dans la joie, mais aussi dans l'épreuve. Parce que la louange recentre notre regard sur Dieu. Et si nous devons le considérer dans une perspective spirituelle, louer Dieu transforme l'atmosphère intérieure. Elle chasse la peur. Elle nourrit la foi. Elle élève l'âme au Seigneur. Aujourd'hui, choisis de louer, pas seulement pour ce que Dieu fait, mais pour qui il est. Car une vie de louange est une vie remplie de joie. C'est une vie remplie de foi. Et c'est une vie remplie d'allégresse. Louons Dieu pour ses hauts faits, car lui seul mérite la louange et la gloire. Allez, déjà je vous souhaite bonne et heureuse journée. Et surtout, que le Seigneur vous bénisse abondamment.
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1: Aujourd'hui, chers enfants qui êtes à l'écoute du programme de Foi et Vie réformée, la Bible racontée aux enfants, je vais vous raconter comment s'est passée l'inauguration du Temple de l'Éternel bâti par Salomon et qui a pris 7 ans avant d'être achevé. Salomon a rassemblé à Jérusalem tous les responsables d'Israël, tous les chefs des tribus et tous les chefs des familles des Israélites, pour faire transporter le coffre de l'Alliance de l'Éternel dans le temple. Ce coffre se trouvait à Jérusalem depuis que David l'y avait fait transporter. Tous les hommes d'Israël se sont assemblés auprès du roi pendant la fête des cabanes, qui célébrait la fin des moissons. Pendant cette fête, le peuple d'Israël se souvenait des 40 ans qu'il avait passés dans le désert sous des tentes ou des cabanes, après sa sortie d'Égypte. Donc, les Lévites, c'est-à-dire les membres de la tribu de Lévi qui étaient consacrés comme prêtres, se sont chargés de porter le coffre sacré. Personne d'autre qu'eux n'avait le droit de le faire. Ils ont aussi apporté dans le temple la tente de la rencontre qui avait été au milieu du peuple depuis la sortie d'Égypte. C'était là que Dieu avait parlé à Moïse pour lui donner ses instructions. Ils ont aussi apporté tous les objets sacrés qu'elle contenait. Alors Salomon et tout le peuple d'Israël avec lui a offert de très nombreux sacrifices à l'Éternel. Les prêtres ont installé le coffre de l'Alliance de l'Éternel à la place qui lui était destinée dans la salle du fond du temple. Vous vous rappelez, chers enfants, qu'on appelait cette pièce le lieu très saint. Ils ont placé le coffre de l'Alliance sous les ailes des chérubins. Comme les ailes des deux chérubins se touchaient au milieu de la pièce, elles formaient comme un pont protecteur pour le coffre et les barres qui servaient à le porter. Rappelez-vous aussi que dans le coffre de l'Alliance, il n'y avait que les tables de pierre que Moïse avait reçues de la part de l'Éternel sur le mont Horeb. Sur ces pierres étaient gravés les 10 commandements. Au moment où les prêtres sont sortis du lieu saint, un nuage lumineux a rempli le temple de l'Éternel. Les prêtres n'ont pas pu y rester pour accomplir le service à cause de ce nuage, car la gloire de l'Éternel remplissait son temple. Alors Salomon a dit, « L'Éternel a déclaré qu'il habiterait dans un lieu obscur. J'ai enfin bâti pour toi une résidence, un lieu où tu habiteras éternellement. » Puis le roi s'est retourné et a béni toute l'assemblée d'Israël qui se tenait debout. Il a dit, « Loué soit l'Éternel, le Dieu d'Israël, qui a parlé à mon père David et qui a agi pour accomplir la promesse qu'il avait faite. Mon père avait à cœur de bâtir un temple en l'honneur de l'Éternel, le Dieu d'Israël. Mais l'Éternel lui a déclaré, « Ton projet de bâtir un temple en mon honneur est une excellente chose. Tu as bien fait de prendre cela à cœur. Toutefois, ce n'est pas toi qui bâtiras ce temple, c'est ton propre fils qui le bâtira pour moi. » L'Éternel a tenu sa promesse, j'ai succédé à mon père David et j'occupe le trône d'Israël comme l'Éternel l'avait annoncé. Et j'ai construit ce temple en l'honneur de l'Éternel, le Dieu d'Israël. J'y ai réservé un emplacement pour le coffre qui contient les commandements de l'Alliance que l'Éternel a conclu avec nos ancêtres quand il les a fait sortir d'Égypte. » Mes chers enfants, écoutons ensemble un chant chrétien, puis nous continuerons le fil de notre histoire.

0: Ensuite, Salomon s'est placé devant l'autel de l'Éternel, en faisant face à tous les Israélites. Il a levé les mains vers le ciel et a prié. « Éternel, Dieu d'Israël, il n'y a pas de Dieu semblable à toi, ni dans le ciel, ni sur la terre. Tu es fidèle à ton alliance et tu demeures bon pour tes enfants qui t'obéissent de tout leur cœur. Tu as tenu la promesse que tu avais faite à David. Maintenant, Éternel Dieu d'Israël, veuille aussi tenir la promesse que tu lui as faite lorsque tu lui as dit « Il y aura toujours l'un de tes descendants qui siégera sur le trône d'Israël, à condition qu'il fasse attention à leur conduite et qu'il vive selon ma volonté. Oui, maintenant, Dieu d'Israël, veuille réaliser cette promesse que tu as faite à ton serviteur, mon père David. Mais vraiment, est-ce que Dieu habiterait sur la terre, alors que le ciel dans toute son immensité ne saurait le contenir ? Or, ce temple que je viens de te bâtir est tellement plus petit que la terre. Cependant, Éternel mon Dieu, veuille écouter la prière et la supplication de ton serviteur en ce jour. Que tes yeux veillent nuit et jour sur ce temple, sur ce lieu dont tu as dit toi-même, c'est là que je serai présent. Veuille écouter ma supplication et celle de ton peuple Israël lorsqu'il viendra prier ici. Depuis le lieu où tu demeures, depuis le ciel, entends notre prière et veuille nous pardonner. » Et Salomon a continué de prier Dieu en lui demandant d'écouter la supplication des Israélites si un malheur leur arrivait et qu'ils viennent l'implorer dans son temple, en temps de guerre ou de famine ou de sécheresse ou de maladie. Après avoir terminé cette prière de supplication, il s'est relevé de devant l'autel de l'Éternel, où il était resté agenouillé, les mains levées vers le ciel. D'une voix forte, il a béni toute l'assemblée d'Israël en disant « Loué soit l'Éternel qui a accordé la paix à son peuple Israël, comme il l'avait promis. Toutes les promesses qu'il avait faites par la bouche de son serviteur Moïse, il les a accomplies. Que l'Éternel notre Dieu soit avec nous, comme il a été avec nos ancêtres, qu'il ne nous abandonne jamais, mais qu'il tourne nos cœurs vers lui pour que nous lui obéissions et que nous suivions ses commandements. Que l'Éternel entende nos supplications et me défende, ainsi que tout son peuple Israël. Comme cela, tous les peuples de la terre reconnaîtront que c'est l'Éternel qui est Dieu et qu'il n'y en a pas d'autre. Quant à vous, a dit Salomon au peuple rassemblé devant lui, vivez toujours dans l'obéissance à ses commandements, comme c'est le cas aujourd'hui. Après avoir offert en sacrifice 22 000 bœufs et 120 000 moutons, les Israélites ont célébré la fête pendant 14 jours. Puis Salomon a renvoyé le peuple, chacun chez soi. Les gens sont venus le bénir, puis chacun est rentré chez lui. Tout le monde était joyeux et avait le cœur content, à cause de tous les bienfaits que l'Éternel avait accordés à son peuple. Après cela, l'Éternel est apparu une deuxième fois à Salomon, comme il l'avait fait à Gabaon. Il lui a dit, « J'ai exaucé ta prière, et je fais de ce temple un lieu saint où j'habiterai pour toujours. Je veillerai toujours sur lui, et j'y aurai mon cœur. Quant à toi, si tu te conduis devant moi comme ton père David, avec un cœur droit, en faisant tout ce que je t'ai ordonné, je garderai ton trône et ta royauté sur Israël. Et comme je l'ai promis à ton père David, il y aura toujours l'un de tes descendants sur le trône d'Israël. Mais si vous vous détournez délibérément de moi, vous et vos descendants, si vous n'obéissez pas à mes lois et à mes commandements, et si vous allez adorer d'autres dieux, je ferai disparaître le peuple d'Israël du pays que je lui ai donné. Je rejetterai loin de moi ce temple que j'ai consacré pour y habiter. Et tous les peuples se moqueront d'Israël et ricaneront à son sujet. Quant à ce temple si glorieux, tous ceux qui passeront à côté de lui seront consternés et épouvantés. On s'exclamera, « Pourquoi l'Éternel a-t-il traité ainsi ce pays et ce temple ?» Et l'on répondra, « C'est parce qu'ils ont abandonné l'Éternel, leur Dieu, qui a fait sortir leurs ancêtres d'Égypte, parce qu'ils se sont attachés à d'autres dieux, qu'ils se sont prosternés devant eux et les ont adorés. Voilà pourquoi l'Éternel leur a infligé ce malheur. » Mais, chers enfants, le règne du roi Salomon allait être très glorieux. Et nous verrons la prochaine fois comment les pays aux alentours d'Israël ont admiré et respecté ce roi si riche et si sage. Il a fait construire un palais spécialement pour sa femme, qui était la fille du pharaon d'Égypte. Il a aussi construit plusieurs nouvelles villes sur son territoire. Toutes ces villes lui servaient d'entrepôt pour les vivres et les marchandises. C'est aussi là qu'il tenait en réserve ses chars de guerre et ses équipages de chars. Salomon a construit tout ce qu'il avait envie de construire à Jérusalem, au Liban et dans tout le pays qui était soumis à son autorité. Son allié Hiram a continué à lui fournir beaucoup d'or et de bois, ainsi que des marins expérimentés pour former les marins de ses propres navires. En effet, Salomon s'était fait construire une grande flotte sur les bords de la mer Rouge. Ses navires sont partis de là, dans un pays éloigné, et en ont ramené 12 tonnes d'or. Nous verrons la prochaine fois comment la reine de Saba lui a rendu visite et a admiré toutes ses richesses et sa sagesse. D'ici là, chers enfants, je vous dis au revoir et à Dieu seul la gloire.
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Bonjour à toutes et à tous. Il ne m'en voudra pas, cette émission parlera de lui en abondance. Beaucoup de pièces que nous entendrons aujourd'hui portent sa signature. Et chose curieuse, il n'en est ni le compositeur, ni l'interprète. Comment est-ce que c'est possible? Bien voilà, notre émission Mi bémol aujourd'hui va être consacrée en grande partie, pas seulement, à des concertis de Vivaldi. Ça le fait sourire à chaque fois qu'il enregistre, puis fait le montage des émissions mi bémol lorsque je fais écouter Vivaldi. C'est à toi que je dédie cette émission, grand ami Hervé, en reconnaissance pour le travail admirable que tu accomplis pour cette belle radio. Alors on va commencer par un concerto en fa majeur, bien sûr, de Vivaldi, qui est d'ailleurs une première mondiale au niveau de l'enregistrement en tout cas. Et bien sûr, il est sous le catalogue vivaldien RV 283, il y a trois mouvements dans ce concerto de Vivaldi, Allegro, Largo et Spiccato, et ensuite un Allegro final. Nous le devons à un label qui refait surface aujourd'hui, qui a grandement fait parler de lui dans le passé, et c'était vraiment un label qui offrait de précieux enregistrements. Je veux parler de Archive Production, c'est la version baroqueuse, on va dire ça comme ça en toute simplicité, du grand label Deutsche Grammophon. Au violon, Giuliano Carmignola, l'orchestre de l'Accademia Bizantina est placé sous la direction de son chef Ottavio D'Antoni.

premier concerto vivalien en fa majeur, Hervé 283 bien sûr, avec ses trois mouvements, un label magnifique Archive Productions, un grand violoniste Giuliano Carmignola, et puis l'orchestre de l'Accademia Bizantina, placé sous la direction d'Ottavio D'Antoni, de grands artistes, un grand compositeur et aussi un grand technicien Hervé, qui enregistre cette émission d'ailleurs en ce moment. Alors nous allons alterner, je vous avais dit que nous entendrions du Vivaldi, mais pas seulement, nous allons alterner avec un chœur extrait d'une cantate de Jean-Sébastien Bach, pour saluer au passage l'intégrale, magnifique intégrale de Masaaki Suzuki, chez BIS, BIS étant donc un label suédois dont nous parlons assez fréquemment dans ses émissions mi bémol, à la tête de son Bach Collegium Japan. Il s'agit de la cantate BWV 140, Wacht auf, ruft uns die Stimme. C'est le premier chœur, donc, qui d'ailleurs reproduit ces paroles que je viens de vous citer, qui signifie donc « réveille-nous ».

Extrait de la cantate BW 140 « Wachet auf, ruft uns die Stimme » de Jean-Sébastien Bach, le premier chœur qui met en musique ces paroles que je viens de bégayer. Les interprètes étaient Masaaki Suzuki à la tête de son bar Collegium Japan pour le label BIS. Nous reviendrons à Jean-Sébastien Bach. Ici, c'était le volume 52 de cette intégrale en cours. Et tout à l'heure, nous entendrons aussi un extrait choral du volume 51. Retour à Vivaldi avec un autre Hervé, cette fois-ci 281, avec un concerto non plus en fa majeur, mais en mi mineur. Hervé 280 avec trois mouvements aussi, allegro, largo, allegro. Les interprètes sont les mêmes que tout à l'heure, bien sûr. Au violon, nous retrouvons avec plaisir Giuliano Carmignola, l'Accademia Bizantina, dirigée par Ottavio D'Antoni.

extrait d'un nouveau disque enregistré chez le label Archive Productions, des concertos pour violon, cordes et basses continues du maître italien Antonio Vivaldi. Nous avons eu la joie d'entendre de nouveau Giuliano Carmignola au violon, l'Accademia Bizantina, dirigée par Ottavio D'Antone, pour ce concerto en mi mineur RV 281 de Vivaldi, que nous quittons pour laisser la place à un autre chœur, pour conclure cette émission mi bémol finalement très baroqueuse, avec la même équipe que tout à l'heure, mais nous changeons de disque. Nous étions dans le volume 52, maintenant ce sera le volume 51. Nun danke Alle Gott, c'est la cantate BW 192 dont nous écoutons le premier chœur. Maintenant, vous tous, remerciez Dieu. Nun danket alle Gott.

Extrait de cette petite cantate de Jean-Sébastien Bach, Nun danket alle Gott, BWV 192, petite en volume, puisqu'il n'y a que trois pièces qui constituent cette cantate. Le premier chœur que nous venons d'entendre, ensuite un duetto et un chœur final. Nun danket alle Gott. Maintenant, vous tous, remerciez Dieu. Eh bien, cette émission prend fin avec cet enregistrement du label BIS. Au revoir à toutes et à tous et un très grand merci tout spécial à Hervé. Au revoir.

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D'Alphonse Lamartine, l'automne. Salut, bois couronné d'un reste de verdure. Feuillage jaunissant sur les gazons épars, salut. Dernier beau jour, le deuil de la nature convient à la douleur et plaît à mes regards. Je suis d'un pas rêveur le sentier solitaire. J'aime à revoir encore pour la dernière fois ce soleil pâlissant dont la faible lumière perce à peine à mes pieds l'obscurité des bois. Oui, dans ces jours d'automne où la nature expire, à ses regards voilés, je trouve le plus d'attrait. C'est l'adieu d'un ami, c'est le dernier sourire des lèvres que la mort va fermer pour jamais. Ainsi, prête à quitter l'horizon de la vie, pleurant de mes longs jours de l'espoir évanoui, je me retourne en cœur et d'un regard d'envie, je contemple ces biens dont je n'ai pas joui. Terre, soleil, vallon, belle et douce nature, je vous dois une larme au bord de mon tombeau. L'air est si parfumé, la lumière est si pure, au regard d'un mourant le soleil est si beau. Je voudrais maintenant vider jusqu'à la lie ce calice mêlé de nectar et de fiel. Au fond de cette coupe où je buvais la vie, peut-être restait-il une goutte de miel. Peut-être l'avenir me gardait-il encore un retour de bonheur dont l'espoir est perdu. Peut-être dans la foule, une âme que j'ignore aurait compris mon âme et m'aurait répondu. La fleur tombe en livrant ses parfums aux zéphyrs. À la vie, au soleil, ce sont là ses adieux. Moi, je meurs, et mon âme, au moment qu'elle expire, s'exhale comme un son triste et mélodieux.

Proverbe 9. La sagesse a bâti sa maison. Elle a taillé ses 7 colonnes. Elle a égorgé ses victimes, mêlé son vin et dressé sa table. Elle a envoyé ses servantes. Elle crie sur le sommet des hauteurs de la ville. « Que celui qui est stupide entre ici !» Elle dit à ceux qui sont dépourvus de sens, « Venez, mangez de mon pain et buvez du vin que j'ai mêlé. » Quittez la stupidité et vous vivrez, et marchez dans la voie de l'intelligence. Celui qui reprend le moqueur s'attire le dédain, et celui qui corrige le méchant reçoit un outrage. Ne reprends pas le moqueur, de crainte qu'il ne te haïsse. Reprends le sage, et il t'aimera. Donne au sage, et il deviendra plus sage. Instruis le juste, et il augmentera son savoir. Le commencement de la sagesse, c'est la crainte de l'Éternel. Et la science des saints, c'est l'intelligence. C'est par moi que tes jours se multiplieront, et que les années de ta vie augmenteront. Si tu es sage, tu es sage pour toi. Si tu es moqueur, tu en porteras seule la peine. La folie est une femme bruyante, stupide et ne sachant rien. Elle s'assied à l'entrée de sa maison, sur un siège, dans les hauteurs de la ville, pour crier aux passants qui vont droit leur chemin. « Que celui qui est stupide entre ici !» Elle dit à celui qui est dépourvu de sens, « Les eaux dérobées sont douces, et le pain du mystère est agréable. » Et il ne sait pas que là sont les morts, et que ses invités sont dans les vallées du séjour des morts.

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1: Investissez-vous dans une grande cause. Nous lirons dans Esther au chapitre 4, les versets 12 à 14. Lorsque ces paroles qu'Esther prononça eurent été rapportées à Mardochée, il fit répondre à Esther, « Ne t'imagine pas que tu échapperas seul devant tous les Juifs, parce que tu es dans la maison du roi. Car si tu te tais maintenant, le secours et la délivrance surgiront d'autre part pour les Juifs, et toi et la maison de ton père, vous périrez. Et qui sait si ce n'est pas pour un temps comme celui-ci que tu es parvenu à la royauté ?»
2: Quelqu'un a dit que les deux jours les plus importants de votre vie sont, premièrement, le jour de votre naissance, et deuxièmement, le jour où vous avez découvert votre raison d'exister. Avant qu'il ne soit trop tard, découvrez le vrai sens de votre vie. À quoi Dieu vous a-t-il appelé? L'âge importe peu.
1: Moïse avait 80 ans quand Dieu l'appela à conduire son peuple jusqu'en Canaan. Jérémie avait probablement entre 15 et 17 ans quand Dieu l'établit prophète et commença à lui transmettre ses messages. Tous les deux eurent la même réaction devant l'appel divin. Moïse invoqua ses problèmes de diction et Jérémie sa trop grande jeunesse. Mais tous les deux finirent par obéir à Dieu. Si vous vous sentez peu apte à suivre le chemin que Dieu a tracé devant vous, vous êtes en bonne compagnie. Et que dire de la reine Esther qui, en face du grand défi de sa vie, accepta de s'investir dans une cause concernant la survie de tout le peuple juif? Elle savait très bien qu'elle risquait sa vie, puisque la loi des Perses interdisait à quiconque de s'approcher du roi sans y avoir été invité. Enfreindre cette loi pouvait entraîner l'exécution d'Esther.
2: Obéir à Dieu est souvent synonyme de risque. Parce qu'elle accepta le risque, l'ennemi juré du peuple juif Aman échoua dans sa tentative d'exterminer la totalité des compatriotes d'Esther. Notez que s'il avait réussi, 15 millions de Juifs auraient perdu la vie, bien plus que les 6 millions exterminés par les nazis pendant la Seconde Guerre mondiale. Son courage changea le cours de l'histoire. Peut-être envisagez-vous de prendre votre retraite après une vie à vos yeux bien remplie. Peut-être jouirez-vous de vos dernières années dans la tranquillité. Mais quel héritage laisserez-vous derrière vous? Dieu vous invite à investir votre vie dans une cause qui vous dépasse et qui vous survivra. Jésus est venu en ce monde alors que rien ne l'obligeait à le faire. Il a fait le choix de venir servir les autres et nous libérer de l'esclavage du péché. Voir Matthieu 20 au verset 28.
1: Quand Jésus nous confie la responsabilité de témoigner de son amour à tous ceux qui nous entourent, il ne précise pas quand doit se terminer notre rôle. C'est lui qui décide, pas nous, car le Seigneur fait mourir et fait vivre. 1 Samuel 2:6. Il s'ensuit que Jésus nous exhorte en ces mots. Tant qu'il fait jour, il faut que nous accomplissions les œuvres de celui qui m'a envoyé. La nuit vient, où personne ne peut faire aucune œuvre. Investissez-vous dans une cause qui vous survivra.
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bienvenue à tous nos auditeurs pour notre émission Praise Selection, où l'on parcourra le monde à la recherche de louanges chrétiennes pour faire honneur à notre Dieu.

Allez, pour commencer notre Praise the Selection, bah, je vous propose d'écouter eh bien, l'artiste qu'on avait écouté hier en fin d'heure, c'est Carrie Job, avec ce titre Le Canto, pour avoir un petit air espagnol dans la tête pour commencer cette émission. Et donc oui, le chant, qu'est-ce que vous pensez des chants? Est-ce que vous chantez également à votre Dieu? Il faut savoir que le chant, ça exprime un petit peu notre reconnaissance, notre joie également. Dans Jacques, verset 5, chapitre 5, verset 13, il est dit « Quelqu'un parmi vous est-il de la souffrance? Qu'il prie. Quelqu'un est-il de la joie? Qu'il chante. » Ou encore dans Éphésiens 5, verset 19 « Parlez-vous par des cantiques, des hymnes et des chants spirituels. Chantez et célébrez le Seigneur de tout votre cœur. Que vous puissiez vous aussi apporter un chant d'amour, de victoire à votre Dieu. Et faites comme Carrie Job qui va nous faire ce chant, le canto. »

J'espère que vous avez apprécié ce titre de Meredith Andrew qui nous chantait You Are Not Alone, non tu n'es pas seul. C'est une chanteuse qui nous vient du nord de la Caroline, Caroline du Nord, chanteuse chrétienne, contemporaine. C'est elle-même qui écrit ses textes, elle a même reçu 2 Dove Awards, ça m'étonne pas quand on voit la qualité de ses chansons. Et donc pour continuer, on va changer un petit peu et on va écouter des sons qui nous viennent plus du sud, des sons plus, ça aurait été plus espagnol, portugais, peut-être brésilien, faut que je regarde qui est l'artiste. C'est Raquel Melo. Alors oui, en relisant ma fiche, je vois bien que c'est quelqu'un qui nous vient du Brésil. Et oui, on aime faire passer des musiques du Brésil également, avec donc Raquel Melo. Alors celui-ci va nous faire profiter de ce titre qui se nomme Te Amo Por Mim. Oui, donc c'est ton amour pour moi. Et c'est vrai qu'on a du mal à jauger l'amour que Dieu a pour nous. Et pourtant, celui-ci est immense puisqu'il a été prêt à donner son fils unique pour nous sauver, nous qui ne le méritions pas à la base. Alors on va écouter ce titre, Te Amo Por Mim, donc de Raquel Melo.

Et alors tourne, et pour terminer notre moment ensemble, j'ai décidé de choisir un titre assez spécial, vous allez vous en rendre compte, surtout à la fin de la chanson. C'est un titre de Hope with Dad, en featuring avec Where's the People. Alors c'est un titre pas courant, alors je dirais que ça se rapproche un petit peu du gospel, mais malgré tout à la fin vous allez entendre des paroles... d'une conférence d'un américain en même temps que la chanson, c'est pour ça que c'est assez particulier. Et le titre qu'ils vont nous interpréter, c'est Yes We Can. Faut dire que ce terme est utilisé par tous les Américains, c'est un peu leur marque de fabrique. Oui, Yes We Can, nous le pouvons. Eh bien, ils veulent l'exprimer, mais cette fois-ci en disant Yes We Can, oui, à qui nous pouvons cela? Eh bien, à Dieu. Alors, oui, nous le pouvons, Seigneur, nous pouvons le faire, et ça, ils veulent l'affirmer. Donc on écoute tout de suite ce petit groupe pour terminer ce moment tous ensemble.

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3: Ah oui, fidèle aimable auditeur, internaute de la radio La Sentinelle, vous qui nous écoutez à travers les www.radio-rls.fr ou sur le 97.9 FM, nous sommes très contents de rentrer chez vous pour votre émission tant attendue, 180 secondes de foi. Et aujourd'hui, je vais vous parler de la discipline et de la croissance. Rapidement, considérons 1 Timothée chapitre 4, les versets 7 et 8. Repousse les contre-profanes et absurdes. Exerce-toi à la piété, car l'exercice corporel est utile à peu de choses, tandis que la piété est utile à tout, ayant la promesse de la vie présente et de celle qui est à venir. À travers ce texte, l'apôtre Paul exhorte à s'exercer à la piété. Et pourquoi? C'est parce que la vie spirituelle demande de la discipline. Tout comme le corps a besoin d'entraînement, la foi a besoin de régularité. La prière, la parole, la méditation, l'engagement. Parce que si nous considérons dans une perspective théologique, la discipline n'est pas un moyen de gagner le salut, mais un moyen de grandir dans la grâce. Aujourd'hui, prends une décision simple. Sois fidèle dans les petites choses, car la croissance spirituelle est le résultat d'une fidélité quotidienne. Allez en paix. Je vous souhaite déjà bonne journée. Que le Seigneur vous bénisse.
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1: Aujourd'hui, chers enfants qui êtes à l'écoute du programme « La Bible racontée aux enfants », je vais vous raconter la visite de la reine de Saba au roi Salomon. Elle régnait sur un pays situé au sud-ouest de l'Arabie. C'était une région riche en or, en aromates et en pierres précieuses dont elle faisait le commerce. Beaucoup de marchandises venant de l'Inde ou d'Afrique de l'Est passaient par son royaume pour se diriger vers la Syrie et la mer Méditerranée. La reine de Saba a entendu parler de Salomon et de toutes les richesses et la sagesse qu'il avait reçues grâce à l'Éternel. Elle est partie de son pays avec beaucoup de serviteurs et des chameaux chargés d'épices, de parfums, d'or en très grande quantité et de pierres précieuses. Elle est arrivée à Jérusalem devant Salomon et lui a parlé de tout ce qu'elle avait sur le cœur. Salomon lui a expliqué tout ce qu'elle demandait. Rien n'était trop difficile pour lui. Il n'y avait aucun sujet sur lequel il ne pouvait lui donner de réponse. La reine de Saba a constaté combien Salomon était rempli de sagesse. Elle a vu le palais qu'il avait construit, les aliments qu'on servait à sa table, le logement de ses serviteurs, comment leur service était organisé, quels vêtements ils portaient, tous ceux qui servaient à manger et à boire, et aussi les sacrifices qu'on offrait dans le temple de l'Éternel. Elle en a perdu le souffle et a dit au roi Salomon, « C'était donc bien vrai ce que j'avais entendu dire dans mon pays au sujet de ta sagesse et de tes paroles. Je ne croyais pas ce qu'on en disait avant de venir ici et de l'avoir vu de mes propres yeux. Eh bien, je vois qu'on ne m'en avait pas raconté la moitié. Ta sagesse et ta prospérité dépassent tout ce que j'avais entendu dire. Qu'ils ont de la chance, ceux qui t'entourent et qui sont toujours en ta présence, de pouvoir profiter sans cesse de ta sagesse. Loué soit l'Éternel, ton Dieu, qui t'a témoigné sa faveur en te plaçant sur le trône d'Israël. C'est à cause de son amour éternel pour Israël que l'Éternel t'a fait roi pour que tu gouvernes avec justice et équité. » Ensuite, la reine a fait cadeau au roi Salomon de 3,5 tonnes d'or, d'une très grande quantité de parfums et d'épices et de pierres précieuses. En fait, il n'est plus jamais arrivé d'aussi grande quantité de parfums et d'épices que celle que la reine de Saba lui a offert. Salomon lui a donné en retour tout ce qu'elle désirait et tout ce qu'elle a demandé. Il lui a fait de grands présents. Après cela, elle est repartie dans son pays, accompagnée de ses serviteurs. Bien d'autres visiteurs de pays étrangers sont venus à Jérusalem pour rencontrer Salomon. Ils cherchaient à l'écouter pour entendre la sagesse que Dieu lui avait donnée. Chaque année, ses visiteurs lui apportaient des cadeaux, des objets d'argent et d'or, des vêtements, des armes, des épices et de parfums, des chevaux et des mulets. Les navires du roi de Tyr, Hiram, qui rapportaient de l'or d'Ophir, ont aussi ramené de là-bas une grande quantité de bois de santal et de pierres précieuses. Le roi a utilisé le bois de santal pour faire une balustrade pour le temple de l'Éternel et pour le palais royal, ainsi que des lyres et des luths pour les musiciens. Chaque année, il recevait 20 tonnes d'or, sans compter le prix des impôts payés par les marchands, les impôts perçus par les gouverneurs du pays et par tous les rois qui lui étaient soumis. Mais, chers enfants, écoutons ensemble un chant chrétien, puis je vous raconterai encore comment le règne de Salomon sur Israël a été glorieux.

0: Le roi Salomon a fait fabriquer 200 grands boucliers d'or battu, pour lesquels on a utilisé 6 kilos d'or par pièce. Il a aussi fait faire 300 petits boucliers d'or battu, pour chacun desquels on a utilisé 1,5 kg d'or. Le roi les a fait placer dans le palais de la forêt du Liban. Il a encore fait fabriquer un grand trône d'ivoire plaqué d'or fin. 6 marches y conduisaient, le dossier était arrondi, et il y avait des accoudoirs de part et d'autre du siège, avec à côté d'eux 2 lions sculptés. 12 lions se tenaient debout de part et d'autre des 6 marches. Il n'y avait rien de semblable dans aucun autre royaume. Tout le service à boisson de Salomon était en or, et toute la vaisselle du palais de la forêt du Liban était en or fin. Rien n'était en argent, car du temps du roi Salomon, l'argent était considéré comme un métal sans grande valeur. Car la flotte de Salomon, qui naviguait avec les navires de Hiram, revenait tous les 3 ans chargée d'or, d'argent, d'ivoire, de singes et de paons. Salomon s'est procuré 1400 chars et 12 000 hommes pour ses chars. Il les a placés aussi bien dans les villes qui servaient de camp militaire, ce qu'on appelle une garnison, qu'auprès de lui, à Jérusalem. Les chevaux du roi étaient importés d'Égypte. Une caravane de marchands du roi y allait les acheter par convoi. Ces marchands importaient aussi des chars d'Égypte pour tous les rois des régions voisines. Mais, chers enfants, nous allons voir que Salomon, avec toutes ses richesses et ses chevaux, a commencé à ne plus adorer l'Éternel comme le seul Dieu. Dans la loi de Moïse, au livre du Deutéronome, il était dit que si un jour les Israélites prenaient pour eux un roi, celui-ci ne devrait pas avoir une importante cavalerie, et il ne devrait pas envoyer des gens en Égypte pour se procurer des chevaux. Car l'Éternel avait dit, après avoir délivré les Israélites de l'esclavage en Égypte, qu'ils ne devraient plus retourner dans ce pays. L'Éternel voulait que son peuple apprenne à se confier en lui, et non pas en la force de son armée. Retourner en Égypte, c'était aussi s'exposer à adorer les idoles des habitants de ce pays. Et cela, l'Éternel l'interdit dans le premier commandement. Il avait aussi dit que ce roi ne devrait pas prendre pour lui un grand nombre d'épouses, surtout pas des étrangères qui adoreraient d'autres dieux. Ce roi ne devrait pas non plus amasser de grandes quantités d'or et d'argent. Salomon avait certes reçu de Dieu beaucoup de bénédictions, mais après avoir commencé à amasser lui-même tant d'or que même l'argent comme métal n'avait pas grande valeur, il a aimé beaucoup de femmes étrangères, pas seulement la fille du Pharaon, qui faisait de lui un allié de l'Égypte, mais aussi des femmes ammonites, des édomites, des sidoniennes, des hittites. Elles venaient de ces nations païennes, au sujet desquelles l'Éternel avait dit aux Israélites, « Vous ne vous unirez pas à elles, sinon elles détourneront votre cœur et vous entraîneront à adorer leur Dieu. » Or, c'est justement à des femmes de ces nations-là que Salomon s'est attaché et qu'il a aimé. Il a eu en tout 700 épouses qui étaient des princesses et 300 épouses de second rang, et toutes ces femmes ont détourné son cœur. Lorsqu'il est devenu vieux, sous leur influence, il a commencé à pratiquer le culte d'Astarté, la déesse des habitants de Sidon, et aussi le culte de Milcom, l'idole abominable des Ammonites. Il a fait ce que l'Éternel considère comme mal, car il n'a pas obéi pleinement à l'Éternel, comme David l'avait fait. À cette époque, Salomon a bâti sur la colline de l'est de Jérusalem un haut lieu pour Kemoc, l'idole abominable des Moabites, et aussi pour Milcom, l'idole des Ammonites. Il a fait de même pour toutes ces femmes étrangères, pour qu'elles puissent offrir des parfums et des sacrifices à leur Dieu. Alors l'Éternel, qui lui était apparu 2 fois, s'est irrité contre lui, et il lui a dit, « Puisque tu te conduis ainsi et que tu n'as pas respecté mon alliance et les ordres que je t'avais donnés, je t'arracherai la royauté, et je la donnerai à l'un de tes sujets. Cependant, à cause de ton père David, je n'accomplirai pas cette menace pendant que tu vivras, mais du vivant de ton fils. Encore, je ne lui enlèverai pas tout le royaume, je lui laisserai une tribu, à cause de mon serviteur David, et à cause de Jérusalem, la ville que j'ai choisie. » Et l'Éternel a en effet suscité des ennemis à Salomon. D'abord Hadad, l'Édomite, qui, avec quelques serviteurs de son père, s'était enfui en Égypte, à l'époque où, tout jeune garçon, il avait pu échapper à Joab, le commandement de l'armée de David qui faisait disparaître tous les hommes d'Édom. Il avait été trouvé le pharaon d'Égypte, qui lui avait fourni une maison et de quoi vivre. Hadad avait gagné la faveur du pharaon au point que celui-ci lui avait accordé pour femme sa belle-sœur. La reine, qui s'appelait Tapénès, avait même élevé dans le palais du pharaon le fils qu'Hadad et sa sœur avaient eu ensemble. Après la mort de David et de Joab, Hadad avait demandé au pharaon l'autorisation de retourner dans son pays, c'est-à-dire Édom. Le pharaon lui avait dit « Pourquoi veux-tu rentrer chez toi? Est-ce qu'il te manque quelque chose auprès de moi ?» Hadad avait répondu « Non, il ne me manque rien, mais laisse-moi quand même partir. » L'Éternel a encore suscité un autre ennemi à Salomon, qui s'appelait Rezon, et qui, avec une bande d'hommes, s'est emparé de la ville de Damas, en Syrie, et a pris le pouvoir. Il a eu de la haine contre Israël, tandis qu'Hadad s'acharnait aussi contre Salomon. Mais, chers enfants, un autre ennemi allait être encore bien plus dangereux pour le royaume de Salomon, Jéroboam, fils de Nébat. Nous verrons ensemble la prochaine fois comment Jéroboam s'est élevé contre le roi et comment l'Éternel Dieu l'a utilisé pour punir Salomon à cause de sa désobéissance et de son infidélité. La vie de Salomon, ce grand roi qui autrement a été si béni par l'Éternel, est un avertissement pour tous ceux qui servent Dieu. Ils doivent le faire de tout leur cœur et non pas avec un cœur partagé. Alors, chers enfants, d'ici à la prochaine fois, je vous dis au revoir et à Dieu seul la gloire.
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